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Bonjour tout le monde, 6h ce matin, re-bienvenue évidemment à l'émission Les Bons Matins. Vous êtes avec Mathieu Bonenfant en remplacement de Jason Lévesque qui n'est pas là. Il n'est pas là cette semaine, ça c'est sûr. Par la suite, je ne sais pas plus en fait. Je vous dirais que j'ai très peu d'informations. Pour répondre à la question, je sais que Jason va bien. Je lui ai parlé, mais je ne connais pas sa vie personnelle évidemment. Ça reste un collègue de travail, un collègue avec qui je m'entends bien, mais comme je le dis, je ne suis pas Jason. Cela dit, j'essaie quand même tout de même de faire une émission assez habituelle, donc dans le style qu'il aurait fait. Nous avons l'énigme de Chiquan Junior qui sera plus tard dans l'émission. On a aussi les nouvelles du jour, la météo, et au final, ben l'agenda communautaire aussi. Au final, on réussit quand même à avoir de quoi bien commencer la journée et d'être informé justement sur les différents sujets. On a deux petits trucs aussi à annoncer ce matin. Tout d'abord, l'émission va se terminer plus tôt aujourd'hui. J'ai une rencontre d'équipe, en fait, vers 8h45 à peu près. Ce qui fait en sorte que, par exemple, pour l'énigme de Chiquan Junior, je donnerai la réponse à 8h30. C'est pour ça. Donc voilà. Comme ça, on ne manquera de rien. On a aussi un deuxième truc qui est important de mentionner. C'est concernant le bingo. Nous avons un bingo ce soir à 18h30. Il n'y a rien de majeur annoncé. Mais quand même, ça fait quelques temps que je ne l'ai pas annoncé. Je serai là pour l'occasion. Puis, que je sois là, que ce soit n'importe qui soit là, c'est toujours 2500$ en prix. Donc ben voilà, vous êtes invité à acheter vos cartes durant la journée, même si pour l'instant, c'est pas chaud. En effet, ce sera pas bien long, parce que je suis encore grippé, là. Je vous reviens. J'ai poigné un rhume durant mes vacances. Quand même, le pire est passé, c'est ça l'important. Côté météo, présentement, c'est moins 1, ressenti moins 2. Nous avions possiblement un avis de gel durant la nuit. Eh bien, non seulement cet avis de gel est une chance qu'on l'a eu, parce que c'est bel et bien ça que c'est passé, mais il a même fait un petit peu plus froid que prévu. On annonçait 1 degré, présentement à 5h, à 6h02, parce que ça n'a pas monté de température durant la dernière heure, nous sommes toujours à moins 1 degré. Donc vraiment, on est sous le mercure, et ça depuis déjà quelques heures. Donc voilà, peut-être que ce matin, un conseil je peux vous donner, si vous partez tôt ce matin, allez jeter un coup d'œil à votre voiture. Peut-être que les fenêtres sont givrées présentement. Et oui, déjà au mois de septembre, mais en effet, les nuits sont très fraîches. Cela dit, les journées, durant l'après-midi entre autres, vraiment, on est gâtés. 14 degrés aujourd'hui, c'est tel que tel, mais c'est la journée la plus froide de la semaine, étonnamment. Et ça, avec du soleil toute la journée. Demain, 19 avec du soleil, et vendredi, 19 avec du soleil. Donc vraiment, de quoi de très très beau. Du soleil aussi annoncé en fin de semaine. C'est juste que les nuits sont fraîches. Après, nous n'avons pas d'avis de gel pour le reste des autres nuits, du moins pas pour la semaine à venir. S'il y a changement, évidemment, on s'en reparlera d'ici là. Du côté des marées, marée basse est déjà passée à Havre-Saint-Pierre, tandis qu'à Rivière-au-Tonnerre, elle était à 6h25, 0,6 m ou 2,2 pieds. Marée haute, Havre-Saint-Pierre à 10h56, 1,2 m ou 4 pieds. À Rivière-au-Tonnerre, à 12h19, 1,5 m, 5,2 pieds. Il n'y a pas de changement du côté des traverses. Je veux quand même mentionner, évidemment, qu'il y a toujours des travaux. Donc, voilà. Si jamais vous partez faire de la grande route aujourd'hui, partez en avance. Et ça, sur la 138, je parle. Donc, évidemment, c'est toujours un bon conseil que je peux vous donner. À part de ça, dans les sujets du jour, évidemment, nous sommes toujours en campagne électorale. On a moins de 2 semaines avant la ligne d'arrivée, mais il y a quand même d'autres trucs qui retiennent l'attention. Nous avons tout de même le débat à Radio-Canada ce soir de 20 à 22h. Que j'écouterai, donc décidément, pour moi c'est important. Je veux dire, demain matin, je vous reviens de 6 à 9, et puis je veux savoir de quoi parler. T'sais. On reviendra sûrement pas sur le débat, parce que vous savez, tout le monde a un point, un avis différent sur le débat, mais quand même, je veux savoir qu'est-ce qui s'est dit, et avoir une bonne idée finalement de quoi que je parle au final. Donc oui, beaucoup de pain sur la planche ce soir. Le bingo, le débat, je peux vous garantir, puis évidemment, je me couche tôt, donc... c'est forcément, quand tu te lèves à 3h50, ben, ce sont des choses qui arrivent. Pour le reste, on a aussi un dossier majeur concernant l'écrivain Tillyson Aurélien, ce Québécois d'origine haïtienne qui, en fait, a écrit un livre, du moins, aurait écrit un livre. À 100% sûr, normalement oui, mais je vous explique. Plusieurs allégations contre lui concernant l'utilisation de l'intelligence artificielle dans son roman « C'était ça ou mourir ». Et ça, c'est un coup dur, parce que ce roman est en liste pour les prestigieux prix Goncourt, Renaudot, Femina et Médicis. Et du côté de l'auteur, on dit que non, c'est pas vrai, il n'a pas utilisé l'intelligence artificielle. Il s'est dit même absolument découragé. La presse, ce matin, mentionne du côté de M. Aurélien, « Peut-être qu'il faut que j'arrête d'écrire à ce point-là ».
Donc, c'est de quoi de majeur, hein, évidemment. Il y a aussi plusieurs écrivains à la grandeur du Québec qui le défendent en disant que non, ça n'est pas vrai qu'il a utilisé une intelligence artificielle. On en reparlera plus tard dans l'émission. En effet, je dirais que les deux possibilités sont bonnes. Et ça aussi, ça fait réaliser, hein, évidemment, que dans la vie, quand tu n'es pas sûr de quelque chose, ça ne sert à rien de mettre le blâme sur la dite personne. Donc voilà, c'est surtout ça les premiers dossiers pour la journée. Entre autres, on a aussi d'autres petits trucs qu'on va reparler plus tard. Entre autres, aux États-Unis, deux républicains au centre de lutte serré rompent avec Trump sur le dossier de l'Iran. La guerre en Iran qui fait pas plaisir. Et d'ailleurs, les États-Unis qui veulent finalement acheter de la potasse canadienne. Donc, on avait mentionné finalement qu'on allait l'acheter à la Biélorussie. La Biélorussie hier a annoncé « Je suis pas sûr qu'on est capable de fournir les États-Unis ». Donc voilà, ils vont revenir, mais attention, ils veulent que ça coûte moins cher dans le futur. On en reparlera ça aussi plus tard dans l'émission. En attendant, Fred Dion avec Backroads et Cœur de Pirate avec Crépuscule.

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0: 6h14 ce matin. Nous autres, on y retourne maintenant du côté d'un dossier que je trouvais fort intéressant. En fait, un retournement de situation, et ce, durant toute la semaine. Lundi, on a appris justement que les États-Unis cherchaient en fait à acheter de la potasse, donc l'ingrédient principal pour le potassium, entre autres, auprès du Bélarus, donc de la Biélorussie. C'est de quoi d'assez majeur, parce que le Canada est l'exportateur numéro un à travers le monde, en fait, de la potasse, tout simplement. La production mondiale en milliers de tonnes, c'est au Canada qu'il y en a le plus, avec plus de 24 000 milliers de tonnes. C'est pour vous dire à quel point il y en a beaucoup, OK? Et pourtant, ben du côté, ce qui est plus que les États-Unis au grand complet, tout simplement. Et pourtant, ben en fait, ça c'est un dossier majeur, entre autres pour la Saskatchewan, où c'est la province où on en produit le plus, mais genre vraiment, vraiment, vraiment beaucoup. Ben, on se retrouve dans une situation justement où ce que ça pourrait être un véritable coup dur pour l'économie canadienne, littéralement, et surtout la Saskatchewan. Cela dit, les États-Unis ont besoin de cette ressource. Donc, mardi, on apprend, entre autres, que finalement, la Biélorussie n'a pas réellement les ressources nécessaires à fournir pour les États-Unis. Donc ça, c'est de quoi de majeur, évidemment, un autre retournement de situation dans le dossier. De la manière qu'ils en parlent, ils ont même l'air assez étonnés, finalement, de cet intérêt américain. Et on se retrouve, c'est quand même, il faut savoir que c'est un pays qui produit près de la moitié du Canada, c'est beaucoup, mais à peu près autant que la Saskatchewan. Et surtout, ben en fait, c'est un pays qui a déjà certaines obligations du côté de la potasse. Donc, ils ont déjà, comment je pourrais dire ça, des ententes, en fait, avec d'autres pays, avec des compagnies, etc. Et finalement, ben ils ne peuvent pas fournir les États-Unis au grand complet, évidemment. Donc là, finalement, aujourd'hui, là, on est mercredi, OK, troisième journée. Encore un retournement de situation. J'espère qu'il n'y en aura pas d'autres d'ici la fin de la semaine, mais c'est pour vous dire. Finalement, le président américain a nuancé ses propos lors d'une rencontre avec le président ukrainien en marge de l'Assemblée générale des Nations unies. On a laissé entendre que les États-Unis continueraient d'acheter de la potasse du Canada, mais que la Biélorussie aimerait leur vendre beaucoup moins cher. Est-ce que c'est vrai ou non? Je ne sais pas. Mais on dit que les agriculteurs ont besoin de meilleurs prix et on veut que le Canada baisse ses prix. Jusqu'à quel point c'est réalisable, cela dit, là? Il faut savoir que la Saskatchewan, comme je le disais, écoute, c'est énorme. L'industrie là-bas, là, l'association minière de la Saskatchewan, qui produit plus de 10 millions de tonnes de potasse, ce qui est presque autant que le Bélarus au grand complet, comme j'expliquais, et à peu près la moitié du Canada. Là, okay? Et surtout que du côté de la Biélorussie, on envoie, ou Bélarus, en fait, je pense que c'est le Bélarus, le nouveau nom, en fait, le nom a changé dans les dernières années. Le Bélarus, en fait, qui a. La plupart de cette production est envoyée vers la Chine en plus de ça. Donc, ils n'ont pas beaucoup à offrir aux États-Unis tant que ça. Donc voilà, finalement, un autre retournement de situation dans cette histoire-là. Les États-Unis ont encore besoin du Canada pour cette ressource, enfin, une ressource plus importante que ça ne l'air, évidemment, comme je le disais. Environ 95% de cette potasse est utilisée dans la production d'engrais pour soutenir la croissance végétale. Donc, c'est de quoi d'énorme du côté de l'agriculture. Dossier encore à suivre, certes, mais il faut savoir évidemment que finalement, c'est peut-être le Canada, ben, probablement le Canada, qui a réellement, je dirais, les cartes dans sa main. Et le gouvernement pourrait même taxer cette exportation en échange, justement, de l'abandon de tarifs américains, plusieurs tarifs qui sont toujours contre le Canada, et ça depuis déjà, il y en a eu de nouveaux le mois passé, mais il y en a plusieurs depuis, en fait, le retour de Trump au pouvoir. Sur ce, nous autres, on retourne maintenant du côté de l'énigme de Chiquan Junior et par la suite, Zach Chico avec Not My Guitar.
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1: Bonjour, ici Sophie Anne Mailloux. Nous sommes mercredi le 23 septembre 2026. Bienvenue à vos informations régionales. Hier midi, pendant une trentaine de minutes, c'est Roberto Stéa, le candidat conservateur dans Duplessis, qui a répondu aux questions qui lui étaient adressées en direct sur les ondes de CILE. Il a invité les électeurs à mettre de côté les candidates caquistes et péquistes, affirmant que leurs partis n'ont pas su défendre les intérêts de la région pendant leurs années au pouvoir. Inquiet pour l'économie de la région, M. Stéa estime que le milieu n'a pas su saisir les opportunités liées aux ressources naturelles accessibles sur le territoire. Pour renverser la tendance et freiner la baisse démographique, le candidat conservateur envisage des tables de discussion régionales avec les élus des MRC et les représentants des communautés autochtones. Pour l'État, le parti que représente Roberto Stéa envisage une décentralisation des pouvoirs et une réduction des dépenses. Pour avoir constaté lui-même l'inefficacité au sein de l'appareil gouvernemental, le candidat assure que les coupures ne se feraient pas dans les régions au détriment de la compétence et des connaissances territoriales. Les sondages placent le candidat conservateur en troisième position dans Duplessis. Mais M. Stéa demande aux électeurs de l'appuyer massivement afin qu'il puisse représenter Duplessis à l'Assemblée nationale et fasse ainsi valoir les spécificités régionales de l'Est de la Côte-Nord. Roberto Stéa était le deuxième candidat à prendre part à une entrevue longue sur les ondes de la radio CILE. Les quatre autres candidats sont conviés et pourraient le faire d'ici la fin de la semaine prochaine. Il en coûtera près de 120 000 $ à la municipalité d'Aguaniche pour la prise en charge du déneigement, l'entretien hivernal des rues et stationnements municipaux, ainsi que l'ouverture printanière de chemins de villégiature. En effet, la municipalité d'Aguaniche vient d'octroyer un nouveau contrat de déneigement à l'entreprise Construction Yvan de Raps, le plus bas de deux soumissionnaires conformes à avoir répondu à l'appel d'offres publié sur SEAO au cours de l'été. L'entreprise a effectué ce contrat de service au cours des dernières années pour sensiblement le même montant. La nouvelle entente pourrait être reconduite pour les deux prochaines années sans avoir à retourner en appel d'offres. Et puis, la municipalité de Havre-Saint-Pierre informe la population que des conteneurs à déchets sont mis à la disposition des citoyens au 1002 rue Ilminite à la Hutte à Sel afin d'y déposer les carcasses de gros gibier et ce, durant toute la période de la chasse qui est en cours présentement. C'est ce qui complète vos informations régionales. On vous rappelle que l'émission Info Mingani vous sera présenté à 11h30 aujourd'hui et en rediffusion à 16h30. À tous et à toutes, une bonne journée.
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4: Et du côté de la météo à 6h33, en effet, il a fait plus froid que prévu cette nuit. Température toujours de moins 1, ressenti moins 2 à travers la Mingani. Oui, oui, pour vrai. Donc, la vie de gel a bel et bien été d'actualité avec justement un petit rappel que certains véhicules présentement, là, il va falloir les partir en avance justement parce que les fenêtres sont tout simplement gelées. Je vous rassure, ça ne devrait pas réarriver cette semaine parce qu'en fait, même si les nuits sont beaucoup plus froides que les journées, on annonce des nuits un petit peu plus chaudes que ça. D'ailleurs, en journée, on aura de très belles après-midi, entre autres, durant toute la semaine. On annonce du soleil jusqu'à dimanche au minimum. C'est 14 degrés qui est annoncé aujourd'hui, 19 jeudi, 19 vendredi, 16 et 17 en fin de semaine. Donc, ça pourrait changer d'ici là, mais quand même, c'est très prometteur. Et comme je le disais, même si les nuits sont beaucoup plus froides, du moins en journée, franchement, on est gâtés. Pour le reste, avant de ça, du côté des marées, c'est marée haute à Havre-Saint-Pierre à 10h56, 1,2 m.

0: mètres ou 4 pieds. Marée basse à 16h49, 0,4 mètres, 1,3 pieds. Rivière au tonnerre, marée haute à midi 19, 1,5 mètres, 5,2 pieds. Marée basse à 18h, 0,6 mètres, 2,1 pieds. Il n'y a pas de travaux, ben en fait, il y en a quelques-uns. Il faut savoir quand même, il n'y en a pas beaucoup, hein? Mais il reste quand même certains travaux sur la route, sur la 138, si vous avez beaucoup de distance à faire. Pour les courtes distances, c'est tel que tel. On a toujours des travaux à Havre-Saint-Pierre, justement. Donc, si vous avez vu dans le coin, proche justement de l'école, en fait, une nouvelle école qui se construit. Donc, évidemment, il y a un détour à faire. Et d'ailleurs, c'est jusqu'à la mi-octobre, hein, je vous rappelle. Donc, c'est le cas depuis lundi. Donc, justement, de ce côté-là, ben peut-être prendre un autre chemin. Sinon, ben suivre les pancartes d'Eto. C'est peut-être 1 à 2 minutes de plus long. Après, on est au Havre. On n'est quand même pas pour se plaindre non plus. On n'est pas à Montréal. Il y a des places qui ont plus de travaux que ça. Puis aussi, pour les traverses, de ce côté-là, c'est un horaire assez habituel. Les conditions sont excellentes. Mais comme je le disais finalement ce matin, la surprise, c'est finalement qu'il fait pas mal moins chaud que prévu. Sur ce, nous autres, on retourne maintenant avec One More Time de Daft Punk. Mais avant, on a l'énigme de Chiquan Junior.
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3: 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Mon troisième filtre le sang. Mon tout est un moyen de transport, mais ça peut aussi se manger. 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
2: Et vous venez de l'entendre, en effet, bingo ce soir. Donc, ben voilà, c'est encore le temps d'acheter vos cartes. C'est sûr que présentement, on ne va pas se mentir, il ne fait pas spécialement très très chaud, moins 1 degré. Mais on annonce jusqu'à 14 aujourd'hui. Hein. Donc, en plus de ça, le soleil est déjà de sortie. Donc, de ce côté-là, il suffit d'être patient. Vous pourrez acheter vos cartes plus tard, finalement. c'est pas plus grave que ça. Donc, nous autres, on en revient sur l'un des sujets majeurs, en fait, aujourd'hui. C'est l'écrivain d'origine haïtienne qui est au Québec maintenant, M. Tellison Aurélien, qui a écrit le livre « C'était ça ou mourir ». Livre très, très apprécié par la critique. Il est en liste pour les prestigieux prix Goncourt, Renaudot, Femina, Médicis. Très impressionnant, donc vraiment une belle pièce de la part de l'auteur. Et pourtant, ben, il y a des suspicions concernant son roman, des allégations d'utilisation de l'intelligence artificielle. Et ça, c'est malheureusement de quoi de particulièrement fâchant. Ça, on a appris ça hier, mais ce matin, en fait, on apprend en fait que lui, de son côté, M. Aurélien, il dit que c'est pas vrai. OK, en fait, voilà. Et il mentionne que c'est complètement faux. Et en fait, même le titre de la presse est assez choquant. Il dit « Peut-être qu'il faut que j'arrête d'écrire » en parlant de lui-même, en disant qu'écoute, si c'est pour écrire des livres, que de toute manière, l'intelligence artificielle va penser que c'est faux, ben, je vais arrêter d'écrire à ce point-là. Évidemment, ça a suscité de multiples réactions. Il y a plusieurs auteurs québécois qui le défendent en disant que c'est pas vrai. Monsieur Aurélien n'a pas triché, il a bel et bien écrit ses phrases lui-même, et que, ben, c'est particulièrement grave et dangereux de tirer une conclusion aussi rapidement. Donc, c'est un coup dur, comme j'ai expliqué, non seulement parce que pour l'auteur, mais aussi pour les prix, hein, évidemment. Je rappelle qu'il est en lice pour de nombreux prix, dont certains très prestigieux, entre autres le Goncourt, et malheureusement, le mal est fait, car c'est une accusation qui va rester. Les jurys des prix littéraires sont généralement très frileux devant ce genre d'accusation, hein, on va pas se mentir. Comme je le disais, il y a une vague de soutien justement pour encourager M. Aurélien. Entre autres, c'est certaines intelligences artificielles, par exemple Pangram, qui disent qu'en fait, en écrivant des phrases directement du livre dans le système, qui disent que ben voilà, c'est bel et bien de l'intelligence artificielle. Mais plusieurs auteurs ont dénoncé le fait que ces allégations sont l'objet justement de Pangram, c'est l'échelle de détection, qui utilise lui-même de l'intelligence artificielle, alors que des entreprises d'intelligence artificielle se sont servies de livres piratés pour entraîner leur modèle. Donc oui, c'est là ce que justement on dit que ça n'a pas vraiment d'allure. Sinon, une bonne manière aussi de se faire une idée, c'est en fait, je trouve l'idée particulièrement intéressante, si vous cherchez un bon livre en fait, Je vous rappelle que l'achat d'un exemplaire de C'était ça ou mourir, ça encourage un auteur québécois, hein, évidemment. Là. Et en plus de ça, ben, vous pourrez vous faire votre propre opinion, soutenir l'auteur si jamais ben, vous pensez justement que lui, il n'est pas coupable dans cette histoire-là. Et c'est un livre qui est extrêmement apprécié, parlant d'une réalité dure, justement, des migrants. Là. Je veux dire, on s'entend d'un livre qui s'appelle « C'était ça ou mourir ». Le titre est malheureusement bien choisi. C'est un livre particulièrement crève-cœur et pour plusieurs, en fait, tout simplement un livre absolument magnifique. Je ne l'ai pas lu de mon côté, donc c'est pour ça que je ne peux pas donner ma propre opinion. Mais une chose qui est sûre, c'est que je crois que ça prend quand même tout qu'un livre pour se ramasser avec justement autant de prix, en liste du moins pour autant de prix, dont certains très prestigieux. Et puis ben voilà, malheureusement pour M. Aurélien, c'est même s'il a une vague de soutien présentement pour cet écrivain, ben lui est absolument découragé de cette vague d'allégations contre lui là. Sur ce, nous autres, on retourne maintenant du côté de l'énigme de Chicoine Junior. Je rappelle, je donne la réponse à 8h30 aujourd'hui. Nous avons un meeting à 8h45 à peu près, ce qui fait en sorte que, ben voilà, je pourrais pas, à moins d'une surprise, je ne pourrais pas terminer à 9h l'émission. Mais demain, vendredi aussi, à moins d'une surprise, encore une fois, on terminera à 9h, de 6 à 9. Donc voilà, aussi simple que ça.
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2: Bonjour, ici Sophie-Anne Mailloux. Nous sommes mercredi le 23 septembre 2026. Bienvenue à vos informations régionales. Hier midi, pendant une trentaine de minutes, c'est Roberto Stéa, le candidat conservateur dans Duplessis, qui a répondu aux questions qui lui étaient adressées en direct sur les ondes de CILE. Il a invité les électeurs à mettre de côté les candidates caquistes et péquistes, affirmant que leurs partis n'ont pas su défendre les intérêts de la région pendant leurs années au pouvoir. Inquiet pour l'économie de la région, M. Stéa estime que le milieu n'a pas su saisir les opportunités liées aux ressources naturelles accessibles sur le territoire. Pour renverser la tendance et freiner la baisse démographique, le candidat conservateur envisage des tables de discussion régionales avec les élus des MRC et les représentants des communautés autochtones. Pour l'État, le parti que représente Roberto Stéa envisage une décentralisation des pouvoirs et une réduction des dépenses. Pour avoir constaté lui-même l'inefficacité au sein de l'appareil gouvernemental, le candidat assure que les coupures ne se feraient pas dans les régions au détriment de la compétence et des connaissances territoriales. Les sondages placent le candidat conservateur en troisième position dans Duplessis. Mais M. Stéa demande aux électeurs de l'appuyer massivement afin qu'il puisse représenter Duplessis à l'Assemblée nationale et fasse ainsi valoir les spécificités régionales de l'Est de la Côte-Nord. Roberto Stéa était le deuxième candidat à prendre part à une entrevue longue sur les ondes de la radio CILE. Les quatre autres candidats sont conviés et pourraient le faire d'ici la fin de la semaine prochaine. Il en coûtera près de 120 000 $ à la municipalité d'Aguanish pour la prise en charge du déneigement, l'entretien hivernal des rues et stationnements municipaux, ainsi que l'ouverture printanière de chemins de villégiature. En effet, la municipalité d'Aguanish vient d'octroyer un nouveau contrat de déneigement à l'entreprise Construction Yvan de Raps, le plus bas de deux soumissionnaires conformes à avoir répondu à l'appel d'offres publié sur SEAO au cours de l'été. L'entreprise a effectué ce contrat de service au cours des dernières années pour sensiblement le même montant. La nouvelle entente pourrait être reconduite pour les deux prochaines années sans avoir à retourner en appel d'offres. Et puis, la municipalité de Havre-Saint-Pierre informe la population que des conteneurs à déchets sont mis à la disposition des citoyens au 1002 rue Ilminite à la Hutte à Selle afin d'y déposer les carcasses de gros gibier et ce, durant toute la période de la chasse qui est en cours présentement. C'est ce qui complète vos informations régionales. On vous rappelle que l'émission Info Mingani vous sera présenté à 11h30 aujourd'hui et en rediffusion à 16h30. À tous et à toutes, une bonne journée.
1: ce matin. Il y a un thème d'habitude. Mais en fait, c'est parce que le thème dit avec Jason Lévesque. Vous n'êtes pas avec Jason ce matin, vous êtes avec Mathieu Bonenfant. Je remplace Jason comme j'avais expliqué tout à l'heure. À 7h04, il y a des gens qui viennent de se lever, il y a des gens qui écoutent depuis tout à l'heure, c'est tel que tel. Donc, c'est ça, le thème, mettons que c'est temporaire. On va dire ça comme ça. Et une chose qui est sûre, c'est que, comme je le disais aussi en parlant de temporaire, je remplace Jason. Ça va durer combien de temps? Je le sais pas. Je sais que c'est au moins cette semaine. Donc, en attendant, je suis avec vous toute la semaine. On y va pour les sujets du jour. On y va pour la météo. On y va aussi, en fait, justement, pour l'énigme de Chicoine Junior. Un format qui va bientôt changer, cela dit. Mais quand même, en attendant, elle est là. Et elle sera là jusqu'à 8h30 aujourd'hui, au lieu du 8h45 habituel. Puisque, de mon côté, j'ai une rencontre d'équipe, en fait, pour la job, mais pour le reste de la semaine, ça va être de 8h45, inquiétez-vous pas. On a aussi le bingo ce soir, comme j'avais tout à l'heure mentionné. C'est sûr que pour aller acheter sa carte ce matin, c'est pas tant chaud que ça, mais plus tard dans la journée, ça va se réchauffer. Côté météo, présentement, c'est un 1 degré seulement. Yeah! Mais au moins, le soleil est de la partie. Ça va monter jusqu'à 14, jeudi et vendredi, 19 degrés respectivement, toujours avec du soleil. Mais les nuits sont fraîches. Donc oui, nous avons eu notre premier gel de l'année, en fait, devrais-je dire, du moins depuis cet été. Puis, ça paraît, malheureusement. Donc, il y a pas mal de gens qui ont dû mettre le défrost, comme on dit en bon québécois, dans le véhicule, parce que, sinon, on ne voyait tout simplement pas sa route à ce point-là. Il y avait quand même un avis de gel qui avait eu lieu hier, mais en effet, il a fait un petit peu plus froid que prévu même, donc forcément, c'est ça que ça donne. C'est au moins, les journées sont chaudes. De ce côté-là, c'est quand même pas pire. Je vous rappelle, on est quand même fin septembre. Demain, c'est 19 degrés. Vendredi aussi, avec du soleil. Donc, on peut pas vraiment se plaindre de ce côté-là. Du côté des marées, marée haute à Havre-Saint-Pierre à 10h56 aujourd'hui, 1,2 m ou 4 pieds. Marée basse à 16h49, 0,4 m, 1,3 pieds. À Rivière-au-Tonnerre, c'est marée haute à midi 19, 1,5 m, 5,2 pieds. Marée basse à 18h, 0,6 m ou 2,1 pieds. Dans les divers dossiers du jour, on a le débat des chefs ce soir. J'en reparlerai plus tard à 7h15. En effet, le débat des chefs, c'est de 20 à 22h. C'est d'ailleurs le dernier débat du côté de Radio-Canada. Donc, c'est quoi qui peut être fort intéressant. Évidemment, il y a beaucoup de gens qui n'écoutent, en fait, que les moments forts. Ce qui est correct aussi. Donc, vous faites ce que vous voulez de ce côté-là. Mais si vous voulez le voir en réel, c'est de 20 à 22h ce soir sur les ondes de Radio-Canada. Puis, voilà. Peut-être que vous êtes un peu indécis encore pour la journée du vote qui se tient dans moins de 2 semaines déjà. Ça peut être une bonne manière de le faire de ce côté-là. À part de ça, on a une vague de soutien pour l'écrivain Tillyson Aurélien. Donc, on sait en fait que le livre C'était ça ou mourir, un livre qui est finaliste pour de prestigieux prix, dont le Goncourt, il y a eu des allégations d'utilisation de l'intelligence artificielle. M. Aurélien dément et dit même, en fait, qu'il n'a presque plus le goût d'écrire avec des histoires comme ça. Il y a plusieurs auteurs québécois qui le défendent en disant que M. Aurélien est innocent dans cette histoire. Il n'a pas triché, mais quand même, officiellement, il y a Pangram, qui est un système d'intelligence artificielle, qui mentionne que M. Aurélien aurait triché. Est-ce que c'est le cas ou non? À vous d'en faire votre idée. Plusieurs mentionnent le fait que c'est un système d'intelligence artificielle qui a volé, justement, les livres pour se peaufiner. Donc, forcément, que de son côté, il pourrait mentionner que c'est bel et bien lui qui l'a créé. Alors que, non, c'est M. Aurélien. Du moins, si ce qu'il dit est vrai. Et donc voilà, c'est pour ça qui retient l'attention. Nous avons aussi parlé de potasse tout à l'heure, ressource canadienne, on est le plus grand producteur de potasse. Les États-Unis qui avaient mentionné justement hier qu'ils allaient faire affaire avec le Bélarus, mais la journée même, le Bélarus a répondu « Wow, on n'a peut-être pas les ressources nécessaires pour le faire. Aujourd'hui, ils veulent des prix moins élevés de la part du Canada. Est-ce que le Canada va se plier aux exigences? » Il y a peut-être moyen de négocier, cela dit, avec le nombre de tarifs qu'il y a présentement, envers le trafic canado-américain. C'est un dossier à suivre. Sur ce, nous autres, on retourne avec Sarah Dufour avec Dans le temps, mais avant l'énigme de Chiquan Junior.
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5: 7h15, nous sommes de retour à l'instant. Je vous rappelle tout simplement que nous avons le débat, en fait le dernier débat des chefs ce soir de 20 à 22h sur les ondes de Radio-Canada. Vous n'êtes toujours pas certain de savoir pour qui vous voulez voter, votre choix est déjà fait, mais quand même c'est un dossier qui vous intéresse. Ben, je vous rappelle que c'est de 20 à 22h et les 5 chefs des différents partis seront là, que ce soit en fait, et là sont je ne mentionne pas d'ordre en particulier, en fait. Je les mentionne de gauche à droite, selon la photo que j'ai devant mes yeux. Comme ça, pas de chicane. Donc, Parti libéral du Québec, Parti québécois, la CAQ, mais l'équipe Christine Fréchette, Parti conservateur du Québec et Québec solidaire. Donc, dans les 5 cas, ils seront là pour, justement, débattre. Et c'est le dernier débat, comme je le mentionne, alors que nous sommes à moins de 2 semaines du jour du vote. Donc, voilà, c'est pas mal tout, vraiment. Il y a eu quelques petites promesses qui ont eu lieu hier. On a du côté de Québec solidaire qu'on mentionne justement de réduire les droits de scolarité de 50% au cours d'un premier mandat, qui est quand même de quoi d'assez intéressant, sachant que eux historiquement, ont toujours promis d'offrir la gratuité scolaire de la maternelle au doctorat, mais ils se défendent en disant que la gratuité scolaire serait à moyen terme. Du côté des conservateurs, on a présenté ce qu'on appelle la vision autonomiste, dans laquelle on promet entre autres de relancer le projet de constitution du Québec. Du côté de la caravane libérale, on a justement un projet d'élargir l'autoroute 30 entre Brossard et Boucherville. Tandis que du côté de l'équipe Christine Fréchette et du Parti québécois, il n'y a pas eu de point de presse hier, se concentrant surtout sur le débat. Donc c'est vraiment ce soir que ça se passe, je vous rappelle, de 20 à 22h, juste après le bingo, comme quoi ça fait plutôt bien. Puis avec un petit peu de chance, un peu de chicane aussi. Ah non, mais écoute, ça arrive. Puis, on peut pas dire que ça fait de la bonne télévision. Ça reste intéressant. Et sur ça, en parlant de chicane, on s'en va entendre le groupe La Chicane avec Juste pour voir le monde.
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0: milieu n'a pas su saisir les opportunités liées aux ressources naturelles accessibles sur le territoire. Pour renverser la tendance et freiner la baisse démographique, le candidat conservateur envisage des tables de discussion régionales avec les élus des MRC et les représentants des communautés autochtones. Pour l'État, le parti que représente Roberto Stea envisage une décentralisation des pouvoirs et une réduction des dépenses. Pour avoir constaté lui-même l'inefficacité au sein de l'appareil gouvernemental, le candidat assure que les coupures ne se feraient pas dans les régions au détriment de la compétence et des connaissances territoriales. Les sondages placent le candidat conservateur en troisième position dans Duplessis. Mais M. Stea demande aux électeurs de l'appuyer massivement afin qu'il puisse représenter Duplessis à l'Assemblée nationale et fasse ainsi valoir les spécificités régionales de l'Est de la Côte-Nord. Roberto Stea était le deuxième candidat à prendre part à une entrevue longue sur les ondes de la radio CILE. Les quatre autres candidats sont conviés et pourraient le faire d'ici la fin de la semaine prochaine. Il en coûtera près de 120 000 $ à la municipalité d'Aguaniche pour la prise en charge du déneigement, l'entretien hivernal des rues et stationnements municipaux, ainsi que l'ouverture printanière de chemins de villégiature. En effet, la municipalité d'Aguaniche vient d'octroyer un nouveau contrat de déneigement à l'entreprise Construction Yvan de Raps, le plus bas de deux soumissionnaires conformes à avoir répondu à l'appel d'offres publié sur SEAO au cours de l'été. L'entreprise a effectué ce contrat de service au cours des dernières années pour sensiblement le même montant. La nouvelle entente pourrait être reconduite pour les deux prochaines années sans avoir à retourner en appel d'offres. Et puis, la municipalité de Havre-Saint-Pierre informe la population que des conteneurs à déchets sont mis à la disposition des citoyens au 1002 rue Ilminite à la Hutte à Selle afin d'y déposer les carcasses de gros gibier et ce, durant toute la période de la chasse qui est en cours présentement. C'est ce qui complète vos informations régionales. On vous rappelle que l'émission Info Mingani vous sera présenté à 11h30 aujourd'hui et en rediffusion à 16h30. À tous et à toutes, une bonne journée.
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3: 7h33 ce matin. Alors, côté météo, ça se réchauffe lentement, mais sûrement, il y a quand même du positif, cela dit. Le soleil est sorti. Le soleil est là pour toute la journée, toute la semaine même. En fait, présentement, c'est 1 degré. Vent plutôt calme, il n'y en a presque pas. Même si c'est pas très chaud, on allonge jusqu'à 14 degrés aujourd'hui, je vous rappelle, toujours avec une journée ensoleillée. Jeudi, vendredi, c'est 19 degrés respectivement dans les deux cas. Donc, des nuits plutôt fraîches, même si je peux vous rassurer. Nous n'annonçons pas de période de gel normalement avant quelques temps. Vraiment, cette nuit, c'était la première fois que ça arrivait, du moins depuis l'été. Et ça devrait être la première fois avant quelques temps aussi. Là. La seule fois avant quelques temps, devrais-je dire. Marée haute, Havre-Saint-Pierre aujourd'hui à 10h56, 1,2 m ou 4 pieds. Marée basse à 16h49, 0,4 m, 1,3 pieds. À Rivière-au-Tonnerre, marée haute à midi 19, 1,5 m, 5,2 pieds. Marée basse à 18h, 0,6 m, 2,1 pieds. Pas de changement du côté des traverses, mais attention sur la route, ben, il y a un petit peu de travaux quand même. Il en reste, c'est pas terminé. Partir un petit peu en avance, vous avez beaucoup de routes à faire aujourd'hui. Sur ce, nous autres, on retourne avec Saul Asylum, Runaway Train, mais avant l'énigme de Chiquan Junior.
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5: 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Ce matin, tentez de trouver la réponse à une petite charade. 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
3: 7h45, nous sommes maintenant du côté de l'agenda communautaire. Vous avez été plusieurs à rappeler d'ailleurs pour l'énigme de Chicoine Junior dans les dernières minutes. Ça fait quand même quoi une dizaine de minutes que j'ai parlé tout à l'heure pour la météo. Je vous dirais que à ce point-là, j'ai pas eu beaucoup de temps pour préparer l'agenda communautaire. Vous avez vraiment été plusieurs à être du côté du téléphone. C'est très, très cool de ce côté-là. Mais écoutez-vous pas, j'ai quand même fait mon travail de mon côté. On y va tout d'abord du côté de la récupération des feuilles mortes de la part du comité environnement embellissement de Havre-Saint-Pierre qui organise la récupération des sacs de feuilles mortes en collaboration avec la municipalité du Havre et la MRC de Mingani. Vous pouvez apporter vos sacs de feuilles à l'éco-centre à l'endroit prévu à cette fin. Allez en chercher si vous en avez besoin, comme paillis ou comme, par exemple, pour votre compost. On se rappelle en plus de ça, en fin de semaine, il fait beau. Si jamais vous voulez faire la récolte des feuilles mortes, on annonce 16 samedi et 17 dimanche avec du soleil. Donc vraiment, des journées ensoleillées et pas comme dimanche passé, une journée grise, un peu so-so comme on l'a vu. Là. On se rappelle justement, ça permet en sorte que vos déchets deviennent utiles à d'autres et c'est finalement tout le monde qui en bénéficie, l'environnement aussi. On retourne maintenant du côté, en fait, concernant l'éco-centre. L'éco-centre qui, et ça jusqu'à l'Halloween, en fait, inclusivement, ben, a un nouvel horaire, en fait. Toujours au 895 rue Illuminite à Havre-Saint-Pierre. Le dimanche et le lundi, c'est fermé. Le mardi, ouvert de 9 à 11h et de midi à 18h. Mercredi, de midi à 18h. Jeudi, de 9 à 11h et de midi à 18h. Pareil pour vendredi. Et samedi, de 9 à 17h. L'horaire habituel reprendra à compter du mardi 3 novembre 2026. Voici aussi l'horaire pour la friperie. En fait, la friperie, le phare aux trouvailles. Oui, le phare aux trouvailles. Je ne savais pas que la friperie avait un nom au Havre. Mais, en effet, donc lundi de 9 à 16h, mardi de 9 à 16h aussi, et ainsi que jeudi. Mercredi de 9 à 16h, mais aussi de 18 à 20h, et vendredi de 9 à midi. Toujours au 1158 rue Boréal à Havre-Saint-Pierre. L'ouverture sous l'heure du dîner est sujet à un changement sans préavis, cela dit. Et on va terminer justement avec la municipalité qui informe la, donc toujours au Havre, qui informe la population que des compteurs à déchets sont mis à la disposition des citoyens au 1002 rue Illuminite, donc la hutte à sel, afin d'y déposer les carcasses de gros gibier, et ce durant toute la période de chasse. À toutes et tous, on vous souhaite une bonne période de chasse et la meilleure des chances. Sur ce, nous autres, on retourne en musique. On a une demande musicale, en fait, une demande spéciale. C'est Sur Roi avec Si l'amour prenait racine.
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1: Bonjour, ici Sophie-Anne Mailloux. Nous sommes mercredi le 23 septembre 2026. Bienvenue à vos informations régionales. Hier midi, pendant une trentaine de minutes, c'est Roberto Stéa, le candidat conservateur dans Duplessis, qui a répondu aux questions qui lui étaient adressées en direct sur les ondes de CILE. Il a invité les électeurs à mettre de côté les candidates caquistes et péquistes, affirmant que leurs partis n'ont pas su défendre les intérêts de la région pendant leurs années au pouvoir. Inquiet pour l'économie de la région, M. Stéa estime que le milieu n'a pas su saisir les opportunités liées aux ressources naturelles accessibles sur le territoire. Pour renverser la tendance et freiner la baisse démographique, le candidat conservateur envisage des tables de discussion régionales avec les élus des MRC et les représentants des communautés autochtones. Pour l'État, le parti que représente Roberto Stéa envisage une décentralisation des pouvoirs et une réduction des dépenses. Pour avoir constaté lui-même l'inefficacité au sein de l'appareil gouvernemental, le candidat assure que les coupures ne se feraient pas dans les régions au détriment de la compétence et des connaissances territoriales. Les sondages placent le candidat conservateur en troisième position dans Duplessis. Mais M. Stéa demande aux électeurs de l'appuyer massivement afin qu'il puisse représenter Duplessis à l'Assemblée nationale et fasse ainsi valoir les spécificités régionales de l'Est de la Côte-Nord. Roberto Stéa était le deuxième candidat à prendre part à une entrevue longue sur les ondes de la radio CILE. Les quatre autres candidats sont conviés et pourraient le faire d'ici la fin de la semaine prochaine. Il en coûtera près de 120 000 $ à la municipalité d'Aguaniche pour la prise en charge du déneigement, l'entretien hivernal des rues et stationnements municipaux, ainsi que l'ouverture printanière de chemins de villégiature. En effet, la municipalité d'Aguaniche vient d'octroyer un nouveau contrat de déneigement à l'entreprise Construction Yvan de Raps, le plus bas de deux soumissionnaires conformes à avoir répondu à l'appel d'offres publié sur SEAO au cours de l'été. L'entreprise a effectué ce contrat de service au cours des dernières années pour sensiblement le même montant. La nouvelle entente pourrait être reconduite pour les deux prochaines années sans avoir à retourner en appel d'offres. Et puis, la municipalité de Havre-Saint-Pierre informe la population que des conteneurs à déchets sont mis à la disposition des citoyens au 1002 rue Ilminite à la Hutte à Sel afin d'y déposer les carcasses de gros gibier et ce, durant toute la période de la chasse qui est en cours présentement. C'est ce qui complète vos informations régionales. On vous rappelle que l'émission Info Mingani vous sera présenté à 11h30 aujourd'hui et en rediffusion à 16h30. À tous et à toutes, une bonne journée.
0: 8h03 ce matin, re-bienvenue à l'émission Les Bons Matins. Je suis en remplacement de Jason, évidemment, d'où le pourquoi, ça ne le dit pas. Vous êtes avec Jason Levesque, vous êtes avec Mathieu Bonenfant ce matin, et ça pour toute la semaine. Il y a une exception aujourd'hui, c'est qu'on termine à 8h40 à peu près, là. À 8h35, je vais donner la réponse à l'énigme de Chouan Junior parce qu'on a un meeting d'équipe du côté de la RTC. Cela dit, demain, ça termine à 9h, vendredi aussi, et d'ailleurs, jeudi, vendredi, on a une très belle journée à l'horizon. Si on regarde du moins côté météo, présentement c'est 6 degrés, ça s'est vite réchauffé en Mingani, pour dire, lorsque je me suis levé ce matin, il faisait moins 2. Ouais, pour vrai. Donc oui, il y a bel et bien eu du gel cette nuit, le premier gel depuis quand même quelques mois. Il faut savoir que normalement, ça ne sera pas le cas d'ici quelques temps. Les journées sont plutôt chaudes, les nuits sont beaucoup plus fraîches, cela dit. C'était vraiment la nuit la plus fraîche durant les derniers jours, là. C'est 6 degrés présentement, ça va monter jusqu'à 14 aujourd'hui. Demain et vendredi, comme j'expliquais, jeudi, vendredi, des belles journées, 19 degrés respectivement dans les deux cas. Cette nuit, ça descend jusqu'à 4, comme quoi, ben, je vous dis, la nuit, ça se refroidit pas mal, même si ça va se refroidir beaucoup moins que la nuit passée, là. Du côté des marées, marée haute à Havre-Saint-Pierre à 10h56, 1,2 m ou 4 pieds. Marée basse à 16h49, 0,4 m, 1,3 pieds. Rivière au tonnerre, marée haute à midi 19, 1,5 m, 5,2 pieds. Marée basse à 18h, 0,6 m ou 2,1 pieds. Pas de changement du côté des traverses. Je vous rappelle tout de même qu'il y a des travaux sur la 138. Il en reste moins qu'il y en avait quand même, mais ça n'est pas terminé. Partir en avance si vous avez de longues distances à faire. Dans les divers dossiers du jour, je vous rappelle que de 20 à 22h, c'est le dernier débat des chefs du côté de Radio-Canada. Donc, ben voilà, si jamais, juste par curiosité, ou simplement vous ne savez toujours pas pour qui voter, ça peut être de quoi qui peut être fort intéressant. Et puis, ben voilà, aussi, ça donne un bon moment de télé quand la chicane pogne. Qu'on le veuille ou non, ça reste tout de même le cas. Il y a des gens qui savent déjà pour qui ils vont voter, c'est correct aussi. Mais quand même, ça peut donner une bonne idée de chaque plateforme, évidemment, et surtout de chaque leader, devrais-je dire, de chaque plateforme, parce qu'au final, ben, on les connaît pas nécessairement tous très bien. L'écrivain québécois d'origine haïtienne, Taliesin Aurélien, qui se retrouve dans l'eau chaude, alors qu'il pourtant clame son innocence, et en fait, il y a des allégations contre lui d'utilisation de l'intelligence artificielle pour son roman « C'était ça ou mourir ». Un roman très apprécié, écoute, et on parle d'un roman qui est finaliste pour, ben, du moins en liste pour de grands prix, dont le prix Goncourt, entre autres. C'est pour vous dire à quel point c'est du sérieux. Et pourtant, ben, en fait, il y a des allégations d'utilisation de l'intelligence artificielle. Pourtant, il y a une vague de soutien qui se forme pour lui, en fait. Laura Eve Lambert, India Desjardins, ou Stéphane Dompierre, qui se sont exprimés sur la controverse et qui défendent M. Aurélien en disant qu'il est innocent dans cette histoire et que, ben non, les systèmes ont complètement tort. C'est le système de détection Pangram qui dit que le tout a été écrit par l'intelligence artificielle, ce que lui dément. On a aussi un dossier plutôt intéressant, 18 000 bulletins modifiés, des milliers d'élèves québécois sur une voie de garage, dit-on. Ça change quoi, ça? Ben, ça change que ces 18 000 élèves ont un bulletin modifié, ce qui ne mène à aucun diplôme. Donc, des jeunes qui vont à l'école et qui, malheureusement, ben, une mesure d'attestation scolaire qui fait en sorte qu'ils peuvent continuer d'aller à l'école, mais qui, malheureusement, à la base, était supposé être de dernier recours et qu'on a l'impression qu'on donne trop rapidement cette modification. Beaucoup de jeunes qui vont donc à l'école, malheureusement, et qui n'auront pas leur diplôme. Il y en a, c'est sûr qu'il y en a là-dedans, malheureusement, qu'ils ne peuvent pas l'obtenir, mais il y en a beaucoup que, si c'était une question de ressources, pourraient réellement avoir une meilleure chance dans leur parcours scolaire. Sur ce, nous autres, on retourne maintenant du côté musical avec Christophe Maé et Pays des Merveilles.
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3: Les offres d'emploi en Mangani, il y en a quand même beaucoup. Tout d'abord, offre d'emploi de remplacement temporaire pour la popote roulante au Centre d'action bénévole de la Mangani. On recherche quelqu'un pour remplacer un congé maladie à la popote roulante. Donc, c'est un poste à 35 heures semaine. Pour la préparation des repas, si jamais ça vous intéresse, vous envoyez votre CV au info@commercialcabmangani.org ou vous vous rendez en personne au 1158 rue Boréal. Du côté de SEIE Construction, on est à la recherche de surintendants entretien technique pour les installations au campement d'Hydro-Québec au chantier de la Romaine, secteur du camp Mista. C'est un poste à temps plein. Donc, si jamais là, ça vous intéresse là, principalement superviser les opérations d'entretien préventif et correctif des installations du chantier, gérer, superviser et coordonner plusieurs corps de métier, assurer le bon fonctionnement des infrastructures, et là, il y a plusieurs autres responsabilités qui viennent avec le poste. On demande un minimum de 8 ans d'expérience en gestion sur des chantiers industriels ou de construction. Expérience obligatoire en campement nordique ou chantier isolé. Expérience démontrée en coordination d'équipes multidisciplinaires. Expérience concrète en gestion de crise en environnement chantier. Expérience en gestion de budget et suivi de performance. On demande d'envoyer votre CV et votre lettre de motivation à Sylvie Michel, responsable RH, donc au S Michel à commercial gestion KA. .com, si jamais ça vous intéresse. Du côté de l'espoir de Chénon, on est à la recherche d'une intervenante en milieu de vie, un poste de nuit. Donc, c'est des corps de travail allant de minuit à 8 heures le matin, 7 jours sur 14. Donc, la première semaine, vous faites 24 heures, la deuxième semaine, vous faites 32 heures. C'est quand même un bon salaire, là, entre 25,32 $ et 26,69 $, plus une prime de nuit et de fin de semaine. Vous travaillez une fin de semaine sur deux. Si jamais ça vous intéresse, vous contactez Chani Lamoureux au administration@espoirdechelna.ca pour y déposer votre CV. Nous sommes à la recherche de candidatures afin de constituer une banque de noms pour le poste de technicienne comptable au sein de Gestion KA Inc. en prévision de besoins futurs. Donc, si jamais vous avez un DEP en comptabilité, que vous avez un minimum de 2 ans d'expérience ou vous avez un DEC en comptabilité et gestion avec une certaine aisance avec les outils informatiques, on vous invite à contacter S. Michel à commercial gestionka.com. Voilà, ça fait le tour des offres d'emploi des derniers jours en Mingani.
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1: Côté météo à 8h30, c'est toujours du soleil à la grandeur de la Mingani, avec une température de 6 degrés et des vents du sud-ouest à 9 km/h. On annonce jusqu'à 14 aujourd'hui, mais attention, il pourrait y avoir des rafales toujours de l'ouest et jusqu'à 40 km/h plus tard durant la journée. 19 degrés jeudi et vendredi respectivement, et 16 et 17 samedi et dimanche, toujours avec du soleil toute la semaine, des températures fort impressionnantes pour une fin de mois.

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2: Je vais aussi donner, parce que en fait, c'est ça. Moi, j'ai mis un stop pour l'énigme de Chiquan Junior, d'où le pourquoi le segment météo est parti. Mais quand même, j'avais pas terminé. J'ai remarqué au bon moment, au moins, pas parler par-dessus. C'est ça l'important. Mais oui, en effet, pour en revenir à l'énigme de Chiquan Junior, on va donner la réponse, comme j'avais expliqué tout à l'heure. On va y aller tout d'abord à Rivière-au-Tonnerre, marée haute à 12h19, 1,5 m, 5,2 pieds. Marée basse à 18h, 0,6 m, 2,1 pieds. Pas de changement pour les traverses non plus. Donc, de ce côté-là, tout va bien. Comme j'expliquais, je donne la réponse à l'énigme de Chiquan Junior tout de suite. Pourquoi? Ben, c'est parce que en fait, on a une réunion d'équipe en fait, du côté de la RTC. Donc, dans pas très long. D'où le pourquoi, ben voilà, au moins ça sera fait. Demain, on termine le show à 9h, vendredi aussi. Donc, de ce côté-là, ça ne change rien. Et on a aussi le bingo ce soir à 18h30. Je veux le mentionner, je serai là pour l'animation. 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C'est le bon temps d'acheter vos cartes aujourd'hui, justement. 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Ce sera peut-être vous, la personne chanceuse ce soir. Là, je donne la réponse à l'énigme de Chiquan Junior, mais avant, on s'en va entendre les indices. Pas nécessairement la plus facile, mais l'indice de fin donne peut-être une meilleure idée du c'est quoi la réponse qu'on cherchait.
3: Bonjour, ici Chiquan Junior. Ce matin, tentez de trouver la réponse à une petite charade. Alors écoutez bien et tentez de trouver la réponse. Mon premier est le contraire de sûr.
2: Le contraire de sûr. Donc, sûr, c'est par-dessus quelque chose. Donc, sous, c'est par-dessous. Ça pourrait être sous en effet. Mais attention, ça peut être un petit peu mêlant quand même. Parce que sûr, ça peut être aussi en fait une palette de goût. Quelque chose qui suirait, comme on dit en bon québécois. Donc, mais c'est quoi le contraire de sûr? Ça serait amer, moins. Sous ferait plus de sens pour le coup. On continue à l'instant.
3: Mon deuxième est une petite étendue d'eau.
2: Une petite étendue d'eau. Ça aussi, c'est un peu flou, exactement. C'est quoi une petite étendue d'eau, exactement? Comment on appelle ça? Un lac. Un lac, c'est seulement une syllabe. Mais c'est peut-être pas ça non plus. On va continuer.
3: Mon troisième filtre le sang.
2: Mon troisième filtre le sang, ça peut être un cœur, ça peut être ben des organes en fait, pour être honnête. Donc encore là, sous la cœur, c'est pas réellement un mot. Non, on va entendre l'indice de fin.
3: Mon tout est un moyen de transport.
2: Un moyen de transport, mais attention, en plus de ça, il y a d'autres choses.
3: Mais ça peut aussi se manger.
2: Ça peut aussi se manger. Et je vous rappelle, si ça se mange... un tracteur, ça se mange pas. Sous la cœur non plus. C'est pas un mot, de toute manière, sous la cœur. Donc, c'est quoi, finalement? Ben, en fait, en fouillant un peu, il y a pas beaucoup de choses qui peuvent se manger, ce qui est donc un mets, et en plus, un moyen de transport. Donc, si jamais on se dit, ah, ben, ça pourrait être peut-être sous-marin, une petite étendue d'eau, c'est une mare. Et les reins, en fait, qui filtrent le sang. Eh oui, sous-marin était bel et bien la réponse. Heureusement qu'on avait l'indice de fin, sinon ça va être un petit peu plus mêlant. Vous avez été vraiment beaucoup à trouver la réponse ce matin, vous avez été en forme, et c'est très apprécié de ce côté-là. Sur ce, je vous souhaite évidemment une très bonne journée qui commence à l'instant. Je vous laisse avec les Beatles de Yellow Submarine, justement pour l'occasion. 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
1: Hey, c'est toujours un grand plaisir pour moi, Véronique Labbé, d'être là à l'émission L'heure espace et franco, New Country, pour te faire entendre les nouveautés, notamment. On commence avec Joël Vogue, Vers toi, c'est le nouveau single qu'il propose et qui d'ailleurs fait sa rentrée médiatique au 10-30 prochainement, plein de dates de spectacles aussi en salle. Et là, je t'invite vraiment, là, je fais vraiment un gros flag. S'il y a un artiste que t'aimes qui est proche de chez vous en salle de spectacle, c'est le nerf de la guerre, ça vaut la peine d'aller le rencontrer parce que ça l'encourage vraiment. Bref, juste après, on écoute Francis de Grandpré aussi qui sort un album en octobre. Voici Si j'avais su juste après.

Please. On va se le dire, Gabrielle Goulet était clairement la new country du temps qui a fait vraiment l'effervescence dans les jeunes. Écoute, dans l'Outaouais, c'était la folie. Tu sais, un peu la Taylor Swift, là, c'était vraiment quand même big, son affaire. Ensuite de ça, bon, elle a eu un enfant, ça a pris une pause, évidemment. Et là, elle nous revient avec de la musique, des nouvelles chansons. Et c'est le titre de la chanson, mais ça représente justement Fragile. C'est, je pense qu'il y a une douceur qui s'est installée un peu plus dans sa musique. Et il y a un petit côté oldies là, que j'aime ça là, faire entendre dans ce qu'elle fait. Mais bref, il y a un côté un peu plus trad, je trouve aussi, que son new country qui était très pop. Bref, on aime ça. Vince Lemire qui s'en vient avec Tombé de haut, qui notamment est en Saskatchewan avec Gab Forêt, Laurence Saint-Martin, Fred Dionne, Francis de Grandpré. Un de la gang va recevoir le prix de l'album country francophone de l'année. Mais bref, il y a quand même une catégorie francophone, on sait c'est nommé Award. C'est le Canadian Country Award, c'est quand même pas rien. Je pense que là, d'être là tous ensemble puis de représenter la catégorie, c'est quand même un must. Tout le monde gagne. Donc, puis c'est une gang de chums, ça va pas être facile, cette histoire-là. Mais bref, Vince Lemire, on l'écoute avec Tombé de haut juste après Blue Ridge Band, une autre histoire, qui d'ailleurs performe aussi, eux, là-bas.

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1: Il y a vraiment eu une accrue-naissance de nouvel artiste qui a pris de la place dans le décor musical du Québec. Gabriel Fredette est clairement un de ceux-là. Deuxième single numéro un, c'est les deux seuls qu'il a lancés, puis les deux sont numéro un. Fait que, tu sais, veut dire, vous comprenez que ça marche. Et bref, fait une tournée en salle de spectacle. Comme je vous disais, c'est important d'aller voir vos artistes préférés. Et notamment, il a fait une place pour une première partie à Olivier Couture, qui s'en vient avec une nouveauté. D'ailleurs, ben, il a rejoint la même équipe que Gabriel, la Maison Rose, dans le fond. Et là, ensemble, ben, ça donne une petite tape dans le dos de dire, Olivier, hey, viens-t'en, on va faire de la musique ensemble. Je veux te voir grandir. Il parle de son enfant, évidemment. Je pense que c'est justement, on passe tout ce cap-là là, d'avoir un enfant et découvrir combien on pensait aimer dans la vie. Mais quand tu as un enfant dans les bras, tu fais comme, oh my God, non. Je comprends, là. Je comprends que c'est... D'où l'expression « je prendrais une balle pour toi », là. On le fera pas, mais vous comprenez ce que je veux dire. Juste après, on écoute « Arpin d'épines » avec Chance.
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Savannah Jade avec Marie-Mé. Tu as certainement reconnu la voix de Marie-Mé. Savannah est beaucoup plus en anglais normalement, mais là, elle a fait une version franglo avec Marie-Mé. La chanson, c'est Kiss My Glass. J'adore vraiment. C'est une très belle chanson. Belle énergie. Girl power. Ça fait du bien. C'est vraiment le fun. Et là, l'histoire de ça, c'est que Marie-Mé, elle a écouté la chanson en anglais, est allée écrire à Savannah. Jade, sur les médias sociaux, a dit « Hey, ça serait donc le fun de faire une version franglo, ça te tente-tu? » Savannah a fait « Ben, voyons donc, c'est quoi? » Tu sais, je veux dire, Marie-Mé m'écrit, toute chose, était désemparée, elle a fait comme « Oh my God! » Puis là, ben, je la comprends. Puis finalement, ben, ça fait de la magie, puis c'est écœurant. C'est vraiment le fun. Good job, les girls! Doug Saint-Louis qui s'en vient avec « Je veux décamper! »

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Zach Chico avec Benji et c'est la chanson Good Time qui reste tellement en tête. Fred Dionne juste avant avec la chanson 20 ans. Et là, elle a performé dernièrement au CCMA Award parce qu'elle est en nomination. Et là, on annonce qu'elle est en nomination aussi au Gala de la Disque. Une première fois pour elle, album country de l'année. Et notamment, performance, on se tient à l'affût de ça. Léa Jarry, qui d'ailleurs aussi sera sur scène avec elle. Je pense que ça va être bien du fun. Les filles vont avoir vraiment de complicité, ça c'est sûr. Reste avec moi à leur espace, c'est Franco New Country.

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1: On s'entend, là, l'automne est arrivé, la gang de hockey, ça recommence, les sports d'hiver, la gang de buds, le lendemain de veille, qu'on vient d'entendre, lance l'idée que c'est ça, les parties de chambre, de bière, bref, bonne saison, les gars, vraiment, profitez-en. Ben, filles aussi, parce que honnêtement, moi-même, je jouais quand j'étais jeune. J'ai bien aimé mes soirées de glace. Andy Thériault qui s'en vient avec Danse avec moi.

C'était un appel manqué de Gab Forêt qui continue de monter dans le palmarès à Mediabase du Top 100 des radios. Et merci d'avoir été là à leur espace Franco New Country avec moi, Véronique Labbé. On se retrouve la semaine prochaine et je vous fais entendre une dernière chanson que j'aime tellement. J'aime l'humour, la nonchalance de cet artiste, Lydia Blouin. Voici Dans ma botte. On se retrouve la semaine prochaine. Bye bye.

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Voici les avis de décès. À Havre-Saint-Pierre, le 19 septembre 2026, est décédé à l'âge de 79 ans, M. Dan Lebrun, époux de Mme Hélène Cormier, est domicilié à Havre-Saint-Pierre. La famille reçoit parents et amis le mercredi 23 septembre 2026, de 19h à 22h, le jeudi 24 septembre 2026, jour des funérailles, à compter de 10h au salon de la maison LJG Malin, du 1429 rue du Canot à Havre-Saint-Pierre. Selon ses volontés, il a été confié au crématorium de la maison LJG Malin pour crémation. Les funérailles de M. Dan Lebrun auront lieu le jeudi 24 septembre à 11h en l'église Saint-Pierre, située au 742 rue Boréal à Havre-Saint-Pierre, et de là au cimetière de l'endroit. Il laisse dans le deuil, outre son épouse, Mme Hélène Cormier, son fils Nico et sa conjointe Christine Gauthier, sa petite-fille Audrey, son petit-fils Jérémy, son arrière-petite-fille Michaela, son arrière-petit-fils Zachary, ainsi que ses sœurs Monique et Mireille, son conjoint Reynald, ses frères Claude et sa conjointe Jeanne, Alan, sa conjointe Suzy, André et Aidé, sa conjointe Carole, ses belles-sœurs Louisette, Nicole et son conjoint Gisbert, Réjeanne et son conjoint Dan, Pierrette et Ginette, ses neveux, ses nièces, ses cousins, ses cousines et de nombreux amis. Il était le frère de feu Richard. Vos marques de sympathie peuvent se traduire par un don au Centre de santé de Havre-Saint-Pierre. La famille a confié la direction des funérailles au service de la maison LJG Malin du 1429 rue du Canot à Havre-Saint-Pierre. À la famille et aux amis éprouvés, CILE vous souhaite ses plus sincères condoléances.

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3: Bonjour, ici Sophie-Anne Mailloux. Nous sommes mercredi le 23 septembre 2026. Bienvenue à vos informations régionales. Hier midi, pendant une trentaine de minutes, c'est Roberto Stéa, le candidat conservateur dans Duplessis, qui a répondu aux questions qui lui étaient adressées en direct sur les ondes de CILE. Il a invité les électeurs à mettre de côté les candidates caquistes et péquistes, affirmant que leurs partis n'ont pas su défendre les intérêts de la région pendant leurs années au pouvoir. Inquiet pour l'économie de la région, M.

gouvernementale, le candidat assure que les coupures ne se feraient pas dans les régions au détriment de la compétence et des connaissances territoriales. Les sondages placent le candidat conservateur en troisième position dans Duplessis. Mais M. Stéa demande aux électeurs de l'appuyer massivement afin qu'il puisse représenter Duplessis à l'Assemblée nationale et fasse ainsi valoir les spécificités régionales de l'Est de la Côte-Nord. Roberto Stéa était le deuxième candidat à prendre part à une entrevue longue sur les ondes de la radio CILE. Les quatre autres candidats sont conviés et pourraient le faire d'ici la fin de la semaine prochaine. Il en coûtera près de 120 000 $ à la municipalité d'Aguaniche pour la prise en charge du déneigement, l'entretien hivernal des rues et stationnements municipaux, ainsi que l'ouverture printanière de chemins de villégiature. En effet, la municipalité d'Aguaniche vient d'octroyer un nouveau contrat de déneigement à l'entreprise Construction Yvan de Raps, le plus bas de deux soumissionnaires conformes à avoir répondu à l'appel d'offres publié sur SEAO au cours de l'été. L'entreprise a effectué ce contrat de service au cours des dernières années pour sensiblement le même montant. La nouvelle entente pourrait être reconduite pour les deux prochaines années sans avoir à retourner en appel d'offres. Et puis, la municipalité de Havre-Saint-Pierre informe la population que des conteneurs à déchets sont mis à la disposition des citoyens au 1002 rue Ilminite à la Hutte à Selle afin d'y déposer les carcasses de gros gibier et ce, durant toute la période de la chasse qui est en cours présentement. C'est ce qui complète vos informations régionales. On vous rappelle que l'émission Info Mingani vous sera présentée à 11h30 aujourd'hui et en rediffusion à 16h30. À tous et à toutes, une bonne journée.

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1: Les offres d'emploi en Mangani, il y en a quand même beaucoup. Tout d'abord, offre d'emploi de remplacement temporaire pour la popote roulante au Centre d'action bénévole de la Mangani. On recherche quelqu'un pour remplacer un congé maladie à la popote roulante. Donc, c'est un poste à 35 heures semaine. Pour la préparation des repas, si jamais ça vous intéresse, vous envoyez votre CV au info@commercialcabmangani.org ou vous vous rendez en personne au 1158 rue Boréal. Du côté de SEIE Construction, on est à la recherche de surintendants entretien technique pour les installations au campement d'Hydro-Québec au chantier de la Romaine, secteur du camp Mista. C'est un poste à temps plein. Donc, si jamais là, ça vous intéresse là, principalement superviser les opérations d'entretien préventif et correctif des installations du chantier, gérer, superviser et coordonner plusieurs corps de métier, assurer le bon fonctionnement des infrastructures, et là, il y a plusieurs autres responsabilités qui viennent avec le poste. On demande un minimum de 8 ans d'expérience en gestion sur des chantiers industriels ou de construction. Expérience obligatoire en campement nordique ou chantier isolé. Expérience démontrée en coordination d'équipes multidisciplinaires. Expérience concrète en gestion de crise en environnement chantier. Expérience en gestion de budget et suivi de performance. On demande d'envoyer votre CV et votre lettre de motivation à Sylvie Michel, responsable RH, donc au S Michel à commercial gestion KA. Si jamais ça vous intéresse. Du côté de l'espoir de Chénon, on est à la recherche d'une intervenante en milieu de vie, un poste de nuit. Donc, c'est des corps de travail allant de minuit à 8 heures le matin, 7 jours sur 14. Donc, la première semaine, vous faites 24 heures. La deuxième semaine, vous faites 32 heures. C'est quand même un bon salaire, là, entre 25,32 $ et 26,69 $, plus une prime de nuit et de fin de semaine. Vous travaillez une fin de semaine sur deux. Si jamais ça vous intéresse, vous contactez Chani Lamoureux au administration@espoirdechelna.ca pour y déposer votre CV. Nous sommes à la recherche de candidatures afin de constituer une banque de noms pour le poste de technicienne comptable au sein de gestion KA Inc. en prévision de besoins futurs. Donc, si jamais vous avez un DEP en comptabilité, que vous avez un minimum de 2 ans d'expérience ou vous avez un DEC en comptabilité et gestion avec une certaine aisance avec les outils informatiques, on vous invite à contacter S. Michel à commercial gestion KA.com. Voilà, ça fait le tour des offres d'emploi des derniers jours en Mangani.
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8: Bonjour, ici Sophie-Anne Mailloux. Nous sommes mercredi le 23 septembre 2026. Bienvenue à vos informations régionales. Hier midi, pendant une trentaine de minutes, c'est Roberto Stéa, le candidat conservateur dans Duplessis, qui a répondu aux questions qui lui étaient adressées en direct sur les ondes de CILE. Il a invité les électeurs à mettre de côté les candidates caquistes et péquistes, affirmant que leurs partis n'ont pas su défendre les intérêts de la région pendant leurs années au pouvoir. Inquiet pour l'économie de la région, M. Stéa estime que le milieu n'a pas su saisir les opportunités liées aux ressources naturelles accessibles sur le territoire. Pour renverser la tendance et freiner la baisse démographique, le candidat conservateur envisage des tables de discussion régionales avec les élus des MRC et les représentants des communautés autochtones. Pour l'État, le parti que représente Roberto Stéa envisage une décentralisation des pouvoirs et une réduction des dépenses. Pour avoir constaté lui-même l'inefficacité au sein de l'appareil gouvernemental, le candidat assure que les coupures ne se feraient pas dans les régions au détriment de la compétence et des connaissances territoriales. Les sondages placent le candidat conservateur en troisième position dans Duplessis. Mais M. Stéa demande aux électeurs de l'appuyer massivement afin qu'il puisse représenter Duplessis à l'Assemblée nationale et fasse ainsi valoir les spécificités régionales de l'Est de la Côte-Nord. Roberto Stéa était le deuxième candidat à prendre part à une entrevue longue sur les ondes de la radio CILE. Les quatre autres candidats sont conviés et pourrait le faire d'ici la fin de la semaine prochaine. Il en coûtera près de 120 000 $ à la municipalité d'Aguanish pour la prise en charge du déneigement, l'entretien hivernal des rues et stationnements municipaux, ainsi que l'ouverture printanière de chemins de villégiature. En effet, la municipalité d'Aguanish vient d'octroyer un nouveau contrat de déneigement à l'entreprise Construction Yvan de Raps, le plus bas de deux soumissionnaires conformes à avoir répondu à l'appel d'offres publié sur SEAO au cours de l'été. L'entreprise a effectué ce contrat de service au cours des dernières années pour sensiblement le même montant. La nouvelle entente pourrait être reconduite pour les deux prochaines années sans avoir à retourner en appel d'offres. Et puis, la municipalité de Havre-Saint-Pierre informe la population que des conteneurs à déchets sont mis à la disposition des citoyens au 1002 rue Ilminite à la Hutte à Selle afin d'y déposer les carcasses de gros gibier et ce, durant toute la période de la chasse qui est en cours présentement. C'est ce qui complète vos informations régionales. On vous rappelle que l'émission Info Mingani vous sera présentée à 11h30 aujourd'hui et en rediffusion à 16h30. À tous et à toutes, une bonne journée.

Maintenant, 18 000 bulletins modifiés, des milliers d'élèves québécois sur une voie de garage. À moins de revenir au régulier et de réussir leur cours, certains jeunes n'auront jamais de diplôme d'études secondaires. Or, le ministère de l'Éducation n'a pas de données qui permettent de savoir ce qu'il advient d'eux. C'est ce qu'a appris Radio-Canada dans une enquête et un reportage qui a été diffusé hier. Des milliers d'élèves québécois, surtout des garçons, sont évalués chaque année selon un bulletin modifié entre guillemets. Il s'agit d'une mesure d'adaptation scolaire qui doit être le dernier recours. Or, ce n'est pas toujours le cas. C'est ce qui a été rapporté là, dans cette enquête. Certaines écoles, pour des élèves en difficulté ou avec certaines difficultés d'apprentissage, vont se retrouver avec un bulletin modifié. Ça permet d'apprendre des choses, mais ça ne permet pas d'obtenir son diplôme. Et puis, allégation d'utilisation de l'intelligence artificielle, vague de soutien pour l'écrivain Télisson Aurélien. Les allégations d'utilisation de l'intelligence artificielle visant le roman « C'était ça ou mourir » de l'écrivain canado-haïtien Télisson Aurélien ont suscité de multiples réactions aujourd'hui. Et c'est depuis hier, en fait. Plusieurs auteurs ont notamment dénoncé le développement de l'intelligence artificielle et la suspicion dont les écrivains issus des minorités culturelles feraient particulièrement l'objet.

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1: En route vers le lunch, Sofiane Mailloux qui vous accompagne jusqu'à 11h30 pour cette émission. Info Mangani suivra dès 11h30 et je vous glisse un mot concernant Élections Québec. On a reçu cette information-là à la radio là, ce matin. Élections Québec qui sera présent à Havre-Saint-Pierre à compter du 25 septembre, c'est vendredi, jusqu'au 30 septembre. Ils seront présents de 10h à 20h à la salle des Chevaliers de Colomb. Vous pourrez profiter de cette plage horaire ou de ces plages horaires pour vous inscrire sur la liste électorale. Évidemment, c'est en lien avec les élections provinciales de cet automne. Et c'est l'occasion aussi de mettre à jour votre inscription sur la liste électorale. Ce sera même l'occasion de voter. Donc, du 25 au 30 septembre, du côté des Chevaliers de Colomb, de 10h le matin à 20h. Vous pourrez utiliser ces services même si vous provenez d'une autre communauté et même d'une autre circonscription. Alors, un message d'intérêt pour les gens qui veulent exercer leurs droits et aussi leur devoir, celui de voter. Ben, il y aura justement là, des bureaux d'élections Québec qui seront à Havre-Saint-Pierre du 25 au 30 septembre. Ce sera l'occasion, entre autres, de voter par anticipation jusqu'au 30 septembre. Je vous rappelle que l'élection se tient le lundi 5 octobre. Les bureaux seront ouverts ce jour-là de 9h30 à 20h pour aller voter.
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1: Et je vous présente à 11h11 un message de la municipalité de Havre-Saint-Pierre concernant l'entreposage hivernal des bateaux pour la saison 2026-27. La municipalité qui informe les propriétaires de bateaux qui souhaitent utiliser l'espace d'entreposage municipal pour la période hivernale que c'est le temps de vous manifester. Vous devez obligatoirement remplir deux conditions avant de déposer votre embarcation à cet endroit. Premièrement, remplir le formulaire d'inscription. Vous devez vous présenter en personne au bureau municipal pour compléter le document officiel. Et deuxièmement, acquitter les frais d'entreposage, dis-je bien. Le paiement complet des frais applicables doit être effectué lors de votre inscription au bureau. Pas de paiement? Pas d'espace d'entreposage. Rappel important, aucun bateau ne sera toléré sur le site d'entreposage sans autorisation préalable et sans que les frais n'aient été payés. Les places sont limitées et seront attribuées selon le principe du premier arrivé, premier servi. Pour toute question concernant les tarifs et les heures d'ouverture du bureau municipal, vous pouvez composer le 538-2717 ou par courriel info@commercial-havre-saint-pierre.com. Voilà. Dans un autre ordre d'idée, un message provenant de l'organisme L'Espoir de Chelna en vue du peut-être tournoi de hockey Chelna. J'ai dit oui, du peut-être tournoi, parce que c'est ça justement là, qu'on cherche à organiser. Il faut se rappeler que l'année dernière, le tournoi Chelna n'a pas eu lieu et ça a été une grosse perte pour l'Espoir de Chelna, d'un point de vue financier évidemment. Une grosse perte pour la communauté également, parce qu'en novembre, d'habitude, on a un premier tournoi adulte de hockey et c'est le tournoi Chelna. Ça fait plusieurs années que ça se déroule, mais c'était pas le cas l'année passée. Alors, l'organisme qui est présentement à la recherche de bénévoles prêts à s'impliquer sur le comité organisateur du tournoi Chelna. Alors, si tu as une idée, si tu as du temps, si tu as de l'énergie, on veut te connaître. Pas besoin d'être un pro de l'organisation. Faut simplement avoir envie de contribuer à un événement rassembleur pour la communauté. Alors, communiquez avec Chani Lamoureux, si ce message vous fait vibrer ou si vous vous sentez interpellé par ce que je viens de mentionner. Le numéro pour joindre Mme Lamoureux, le 418-538-3672, poste 1. Vous pouvez également la contacter par courriel à l'adresse direction à commercial espoirdechelna.ca. 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Un message de l'organisme L'Espoir de Chelna. On retourne en musique. On écoute Charlotte Cardin.

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1: Qu'est-ce que vous faites ce samedi? Non, pas celui-ci, mais l'autre, le 3 octobre. J'ai des propositions pour vous. En fait, c'est pas moi qui ai des propositions, c'est le club Opti Jeunesse de Havre-Saint-Pierre qui propose un concours de construction de Lego. Alors, viens construire un Lego le plus rapidement possible. C'est un concours qui s'adresse aux jeunes, aux élèves de l'école Le Ventoux, donc le niveau préscolaire et primaire, première, deuxième année. Les inscriptions sont possibles via l'école Le Ventoux. Les places sont limitées et l'activité a lieu samedi le 3 octobre de 9h30 à 11h30 au local du club Opti Jeunesse de Havre-Saint-Pierre. Donc, les jeunes, là, la clientèle visée a reçu un formulaire ou l'information et pourra s'inscrire par le biais de l'école. Il y aura des collations et des surprises, des prix pour les gagnants, et chaque enfant pourra repartir avec son Lego. Ça se passe samedi en avant-midi, le 3 octobre. Et puis, un peu plus tard ce jour-là, un concours de casse-tête organisé aussi par Opti Jeunesse de Havre-Saint-Pierre en partenariat avec la bureautique. Et là, le concours de casse-tête, c'est pour les adultes. L'inscription au coût de 30 $ se fait en équipe de 2 personnes. On va accueillir un maximum de 20 équipes et les places s'envolent vite. Alors, je ne tarderai pas trop si j'étais vous. Donc, 20 équipes au maximum qui pourront participer à ce concours de casse-tête pour adultes. Prix pour les 3 équipes gagnantes. Il y a le paiement de du 30 $ là, pour l'inscription qui va confirmer justement que vous êtes bien inscrit et que vous avez votre place à ce concours de casse-tête pour adultes qui va se dérouler toujours samedi le 3 octobre, en après-midi, en fait, à compter de 12h30 jusqu'à 17h, pardon, au local du club Opti Jeunesse. Alors, le local qui s'anime pour cette journée-là avec des activités de table, concours de construction de Lego en avant-midi et concours de casse-tête en après-midi. Ça se passe le 3 octobre et c'est organisé par Opti Jeunesse.

Il y a une proposition qui arrive pas souvent. C'est celle de participer en présentiel à l'Assemblée publique du Conseil d'administration d'établissement de santé Québec-Côte-Nord. Qu'est-ce que c'est que ça? Ben, c'est le Conseil d'administration de l'organisme ou de l'instance là, qui dirige tous les services de santé sur le territoire de la Côte-Nord. Le Conseil d'administration qui se tient presque toujours à Sept-Îles, à Baie-Comeau, ensuite à Sept-Îles, ensuite à Baie-Comeau. Mais une fois de temps en temps, ben, on va dans les autres MRC du territoire et ce sera le cas mercredi de la semaine prochaine, le 30 septembre. On sera du côté de la Maison des aînés et alternatives de Havre-Saint-Pierre à compter de 16h30 pour la tenue de l'Assemblée publique du Conseil d'administration d'établissement. Et si vous souhaitez y assister, voir comment se déroulent les séances, écouter les discussions des membres du conseil en place pendant cette assemblée publique, ben, c'est une assemblée publique. Alors, le public peut y assister. Vous devez réserver votre place pour être présent via le service de communication de Santé Québec-Côte-Nord. Et l'assemblée publique régulière donc va se tenir mercredi prochain, 30 septembre, à compter de 16h30 à la Maison des aînés et alternatives de Havre-Saint-Pierre.

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2: 12 degrés sur Havre-Saint-Pierre actuellement. C'est agréable, température plutôt douce et on annonce un maximum de 14 pour ce mercredi. Un ciel ensoleillé. Ce soir et cette nuit, ce sera généralement dégagé. Oui, ça va se dégager au cours de la soirée. Et il y aura des vents à 20 km/h avec des rafales à 40. On aura demain un temps ensoleillé. Mercure à 19 degrés. Là, je suis hésitante à vous le dire parce que je me demande si ce n'est pas une erreur. C'est vraiment ce qui est prévu. 19 degrés pour jeudi, 19 degrés pour vendredi également. Tout ça sous le soleil. Et la fin de semaine sera tout aussi belle avec plein soleil et des maximums de 16 et de 17 degrés. Le retour là, de quelques petits nuages de rien, c'est à partir de lundi prochain avec un mercure qui reste au-delà de la barre des 15 degrés. Alors, des journées là, vraiment agréables et douces à venir. Pour Natashquan, actuellement, c'est 11 degrés, ciel ensoleillé. À Gouaniche, le soleil est 11 degrés là aussi. Du côté de Béjoinebetz, c'est dégagé avec 11 degrés. Longue-Pointe de Mingan, même chose partout finalement. 11 degrés à Longue-Pointe sous le soleil, même chose pour Rivière-Saint-Jean, même chose pour Rivière-au-Tonnerre aussi. L'île d'Anticosti, on dirait que le... Oui, on me donne l'info. 11 degrés aussi. Alors, 11 degrés partout, pas de chicane. Du soleil partout, pas de chicane là non plus. En ce mercredi, la marée était complètement haute il y a une demi-heure environ, à 10h56. Et la marée sera basse à l'heure du souper. À une hauteur de 0,4 m, ce sera un petit peu avant 17 heures aujourd'hui. Rien à signaler pour les traversiers et on va se dire au revoir là-dessus. Info Mingani qui suit à l'instant. On vous souhaite de passer une belle journée sur les ondes de la radio CILE. Et on n'oublie pas le bingo à compter de 18h30 ce soir.
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Bon mercredi, bienvenue à l'émission Info Mengani. Aujourd'hui, à l'émission, on va vous présenter deux entrevues d'affaires publiques. On va, d'une part, vous présenter un entretien avec Sébastien Lécuyer, le

0: abordée avec M. Lécuyer, c'est la suivante. Est-ce que la MRC de Mangani est sur pause pendant que le préfet ou la préfète élue n'est pas en fonction? Et il va nous expliquer un petit peu comment est-ce qu'il mène la barque de la MRC de Mangani en remplacement de la préfète ou à titre de préfet suppléant. Deuxième entrevue à l'émission. Aujourd'hui, c'est mon collègue Patrick Cadieux qui s'est entretenu avec Bill Noël et Lise Dupuis pour parler de la chorale de Noël. La période d'inscription est en cours pour encore quelques jours et on va commencer également là, du côté de la chorale, les pratiques qui se tiennent chaque vendredi en vue de la présentation de spectacles au pluriel qui seront proposés à la fin de l'automne, juste un petit peu avant la période des fêtes. On vous présente donc un entretien avec ces deux personnes qui, depuis plusieurs années, là, sont un peu l'image ou les porte-parole de la chorale de Noël qui accueille des choristes de partout en Mangani. Alors voilà, c'est le programme pour l'émission d'aujourd'hui. On débute avec Sébastien Lécuyer. On va du côté de la MRC de Mangani. On s'entretient avec le préfet suppléant, Sébastien Lécuyer. Bonjour, M. Lécuyer.
1: Bonjour, merci beaucoup de m'accueillir.
0: On voulait se parler du rôle de préfet suppléant, celui que vous occupez un peu par la force des choses ou en raison d'un jeu de domino. Monsieur Lécuyer, vous n'avez pas été élu préfet l'automne dernier. Mais depuis cet été, vous devez assumer ce rôle-là. Comment est-ce que vous vous êtes ajusté ou comment vous composez avec cette nouvelle fonction-là?
1: Bien, c'est une question très intéressante. C'est vrai que je n'ai pas été élu à titre de préfet. Puis dans notre MRC, dans notre région de la Mangani, bien, en temps normal, là, c'est un préfet qui est élu, qui va assurer cette représentation politique-là. Il y a plusieurs MRC également qui, eux, vont pas élire un préfet. Ça va plutôt être un maire de la région qui va assurer ce rôle-là. On pense, par exemple, à la MRC de Sept-Rivières. Mais nous, en Mangani, pour essayer de assurer là qu'il y a une bonne représentativité de politique là qui est régionale, on préfère adopter un mode où est-ce qu'on élit un maire.
0: Un préfet, donc élu au suffrage universel et non pas désigné parmi les maires ou mairesse du territoire, mais vous êtes le maire d'une municipalité.
1: Oui, exactement. À l'heure où on se parle, je porte encore les deux chapeaux, mais c'est quand même très important de savoir que il faut que ces deux rôles-là soient distincts. Puis dans le cadre de mes fonctions de maire, ben je travaille pour la représentation politique de la municipalité de Pejouambite. Mais à titre de préfet suppléant de la MRC de Mangani, ben moi j'assure une représentation politique de notre région dans sa globalité. Puis je peux vous dire que depuis que j'assure cette suppléance à la préfecture, moi je découvre encore davantage à quel point c'est un rôle qui est transversal, qui touche à plusieurs domaines. Puis mon travail, c'est pas juste de présider les réunions là du conseil de la MRC, c'est d'assurer une continuité politique, puis de maintenir des liens avec les élus, les ministères, les organismes, les partenaires régionaux, les communautés, puis faire en sorte là, que les dossiers de la Mangani continuent d'avancer de façon positive. Puis à date, ça va très bien.
0: Est-ce qu'on peut arriver véritablement à faire ce que vous dites ou ce que vous avez mentionné en dernier, continuer de faire progresser les dossiers de la MRC quand on assure ou qu'on assume ce rôle à titre de suppléant. Autrement dit, est-ce qu'il y a des dossiers qui sont en attente parce que le préfet actuel n'est pas le préfet qui avait été élu, mais il est là un peu en attente?
1: Bien, je pourrais vous dire là, que la MRC continue d'avancer toujours autant. Les dossiers ne sont pas du tout sur pause. Les élus

0: sont mobilisés. L'équipe professionnelle travaille très, très fort. Nos partenaires continuent de nous solliciter. Moi, mon rôle comme préfet suppléant, c'est d'assurer que cette continuité-là existe et de garder nos dossiers qui sont régionaux en mouvement. Puis, bien que chaque municipalité a ses propres réalités, ses propres priorités puis ses propres défis, moi, je continue de essayer de garder cette vision régionale-là puis de comprendre les besoins de chacun puis de chercher des dossiers sur lesquels on peut avancer tout le monde ensemble. Jusqu'à maintenant, on va très, très loin dans nos démarches. Puis je pourrais peut-être vous dire qu'une chose que cette expérience-là me confirme, là, c'est à quel point nos dossiers sont tous interreliés. Quand on parle de santé, on parle aussi d'attraction de la population. Quand on parle de logement, on parle de main-d'œuvre également. Quand on parle de transport, on parle de développement économique. Quand on parle de nos organismes, on parle directement de la qualité de vie des citoyens, de l'ensemble de la Mingamie. Fait que la MRC, c'est justement un endroit où est-ce qu'on peut avoir cette vision d'ensemble-là. Et puis moi, ça me rejoint parfaitement.
1: Et ça continue, les dossiers continuent d'évoluer avec un préfet suppléant qui sera là pour assurément encore bon quelques semaines, peut-être davantage si il faut justement là trouver un nouveau préfet ou une nouvelle préfète. Mais dans tous les cas, on est à la fin du mois de septembre 2026. C'est une fonction ou un rôle que vous continuerez d'assumer aussi longtemps que nécessaire, finalement?
0: Oui, bien, exactement. Lorsque je continue d'être préfet suppléant à l'heure où on se parle, jusqu'à ce qu'il y ait quelqu'un qui prenne le rôle à la préfecture de façon permanente. Donc, si ce qu'on sait, là, d'ailleurs, c'est que Maggie, qui est la préfète élue, qui est toujours préfète, d'ailleurs, a fait énormément de travail à la préfecture, qui a développé des relations. Moi, mon objectif, c'est pas de changer ce qui fonctionne actuellement. Moi, je m'inscris dans une philosophie de continuité. Puis en même temps, ben chaque personne apporte sa façon de travailler. De mon côté, moi, j'essaie d'être très, très disponible, de poser beaucoup de questions, puis d'aller à la recherche des informations nécessaires, d'être très, très présent aussi lorsqu'un dossier nécessite une intervention politique ou de l'aide. Donc, la priorité, là, c'est que les partenaires sentent que la MRC demeure vraiment présente puis que les dossiers continuent d'avancer. Moi, j'aimerais bien que les citoyens développent davantage le sentiment que la MRC leur appartient. La MRC, c'est pas seulement une administration éloignée, c'est un outil collectif que nos municipalités se donnent pour régler ensemble des enjeux et des problèmes qui dépassent les frontières d'un seul village. Donc, quand on défend un service de santé, quand on aide une entreprise, qu'on soutient un organisme, qu'on travaille sur la sécurité incendie, par exemple, ou qu'on essaie d'améliorer la gestion des matières résiduelles, ben, on travaille directement sur la qualité de vie des gens de notre région.
1: Et on comprend que vous vous affairez à le faire en attendant de redonner le flambeau parce que c'est inévitablement ce que vous aurez à faire à court ou à moyen terme. C'est bien ça. Le préfet suppléant ne peut pas devenir préfet à moins d'être élu au suffrage universel. C'est bien ça?
0: Exactement. Advenant le cas où il y a une élection à la préfecture, ben moi je deviendrai pas automatiquement préfet. Il va y avoir une élection puis quelqu'un va être élu.
1: Alors on aura déjà une idée là, de l'avenir là, de tout ça le lendemain du 5 octobre, jour de l'élection provinciale. Et d'ici là et même un peu au-delà, vous allez donc assumer le rôle de préfet suppléant à la MRC de Mingamie.
0: Exactement. Puis ce qui est important de retenir, c'est que la Mingamie n'est pas en attente. Les dossiers avancent très bien, les élus travaillent, l'équipe de la MRC travaille énormément également. Tout le monde est au rendez-vous pour mettre la main à la pâte là, Moi, mon rôle de prêtre suppléant, c'est de contribuer à maintenir cette énergie-là, puis de m'assurer que notre région continue d'être présente partout où les décisions importantes se prennent, que ce soit, par exemple, à l'Assemblée des MRC en représentation politique, ou alors pour donner un coup de main à nos organismes communautaires qui en ont grandement besoin.
1: Merci beaucoup pour ces explications, Monsieur Sébastien Lécuyer. Je rappelle encore une fois que vous êtes préfet suppléant à la MRC de Mingani. Merci beaucoup pour l'entrevue.
0: Avec plaisir. Merci à vous.
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0: À la radio CILA, ben c'est le moment de l'année où on commence à vous parler du temps des fêtes, entre autres avec la chorale de Noël 2026. Les inscriptions sont en cours et pour nous parler de la chorale, de comment ça fonctionne, puis ça fait quelques années aussi que ça se passe, on a avec nous Bill Noël qui est chef de chœur. Monsieur Noël, bonjour.
2: Bonjour.
0: Et on a aussi Lise Dupuis qui est responsable des communications. Lise Dupuis, bonjour.
3: Bonjour, Patrick.
0: Merci beaucoup d'être là avec nous aujourd'hui. On est très contents parce qu'on sait que c'est un gros projet. On est en septembre, mais on pense pas que c'est comme autant d'organisations, là, parce que c'est quelque chose que vous faites maintenant depuis combien d'années à peu près?
2: Depuis 2014. On est dans notre 12e année.
0: 12e année déjà. Puis la réponse est tout le temps bonne.
2: À date, ça a toujours bien répondu, même à notre grande surprise. À un moment donné, on se disait... Il va y avoir des soufflements quelque part, puis d'année en année, quand c'est le temps des spectacles, on manque de billets pour répondre aux besoins, à la demande de toute la population. Donc, c'est signe que c'est un projet qui a fait son chemin puis qui perdure là, dans le temps ici au Havre.
0: Oui, puis ce qui est particulier, c'est qu'un spectacle de Noël, souvent, je veux dire, même si vous faites de la variété, ça reste qu'il y a des chansons qui reviennent, il doit y avoir des classiques qui reviennent, puis les gens vous suivent quand même à chaque année.
2: Ah, il y a des grands classiques. Encore justement hier, on a finalisé le programme hier, puis il y a des incontournables. Quand on touche à la programmation, c'est certain qu'il y a des chants là, qui sont ciblés, que ça, on ne touche pas à ça, parce que c'est du traditionnel, puis c'est ce qui tient aussi là, toute l'effervescence autour de la magie de Noël.
0: Et là, ben, au niveau du spectacle, j'espère que vous allez venir nous en reparler quand vous allez avoir les dates et tout ça, mais là, on parle des inscriptions. Les inscriptions, c'est jusqu'au 25. On est le 23 septembre. On va essayer de diffuser l'entrevue à quelques reprises. Mais les gens qui entendent pour les inscriptions ou les gens qui ont déjà participé pendant les années passées, mais surtout s'il y a des nouveaux, qu'est-ce que ça prend pour aller chanter dans une chorale?
2: En fait, on n'a pas de critères spécifiques ou particuliers. Dans le fond, notre objectif, nous, c'est de sortir... les personnes retraitées ou les personnes âgées, parce qu'on ne se cachera pas là, que la très grande majorité de nos choristes sont des personnes de l'âge d'or. Donc, l'objectif premier, c'est de sortir les personnes de leur milieu puis de leur isolement. Okay? Donc, le seul unique critère, c'est que t'as-tu le goût de chanter? T'as le goût de chanter, tu t'en viens avec nous autres. Fait que c'est ça. Puis, ça répond très bien. Puis, la date, on n'a pas de déception. Tu sais, on passe pas, là. Avant le spectacle, il n'y a pas de test ou de son, puis de voix, puis de ce que... Non. Le seul et unique critère, si tu aimes chanter, si tu veux participer à une activité qui est plaisante, ben viens te joindre à nous. Puis, on trouve le temps de fraterniser puis d'avoir du plaisir.
3: Est-ce que depuis les débuts, justement, est-ce que le groupe a grossi ou ça a resté pas mal le même nombre de personnes? Vous avez quand même beaucoup de gens là, qui participent.
2: Alors, on a commencé en 2014 avec Madeleine McDam. On était une quinzaine de personnes, Lise, à peu près. Hein?
4: Oui, environ.
2: Quinzaine de personnes où on avait été sollicité par René Prévérot et Madeleine Jonve dans le temps. Ils nous disaient « Gars, c'est le fun d'aller chanter pour les personnes du foyer ». Fait qu'on s'était regroupé une quinzaine de personnes avec Madeleine McNam au piano, puis on faisait le foyer, point à la ligne, à peu près ça. Et d'année en année, ben, le groupe a grossi, la demande a été plus forte. On a parti du foyer, on est allé à la résidence à Chelnan, après ça, on a commencé à faire la salle de spectacle, et de...
3: Natashquan
2: s'est greffé à nous, Natashquan, Aguanish, Rivière-Saint-Jean, l'an passé, Longue Pointe de Mingan.
3: C'est votre tournée mondiale.
2: C'est notre tournée mondiale, pour Minganienne, à tout le moins. Et d'année en année, c'est ça, maintenant on est rendu au-delà de... L'an passé, on était au-delà de 70 choristes et musiciens. Donc, de 15 personnes à aller au groupe de l'an passé, il y a une croissance là, assez impressionnante qui se fait d'année en année.
3: C'est une bonne nouvelle. Ça veut dire qu'il y a de l'intérêt.
2: Il y a beaucoup d'intérêt. Puis là, on est dans la période d'inscription. D'ailleurs, vous avez déjà publié là, l'information pour l'inscription. Puis à date, là, ça répond toujours bien. Là. Fait que... On devrait se retrouver encore cette année à peu près le même groupe là, de personnes. Puis il y a de la place pour tout le monde. Puis on vise toute la Minganie, en fait. Là. C'est pas limité à Havre-Saint-Pierre, c'est de Sheldrake à Natashquan, mais malheureusement, on ne peut pas inclure l'île Anticosti à cause du bras de mer qui nous sépare. Mais en fait, on vit toute la Minganie, puis il y a une réponse, là. Il y a une réponse, une bonne réponse. Puis ce qu'on souhaiterait aussi, c'est d'intégrer la communauté Innu. Fait que...
3: S'il y a des gens intéressés, de ne pas hésiter, en fait.
2: Absolument. S'il y a des gens de la communauté Innu qui veulent se joindre à nous, là, ils sont les bienvenus.
3: Lise, je pense qu'on a les numéros de téléphone des gens à contacter si on veut s'inscrire. C'est possible de le faire avec ces numéros de téléphone-là.
4: Oui, le numéro de téléphone pour s'inscrire, secteur ouest, on communique avec Mme Yolande Landry au 538-0042 et Mme Linda Boudreau au 88-538-2279. Pour le secteur est de la Minganie, on communique avec Mme Estelle Galland au 533-2253. Et Mme Hélène Arsenault au 88-965-1675.
3: Il est beaucoup trop tôt là, pour parler justement des spectacles et les dates et tout ça. Faut revenir pour nous en parler. Fait qu'on vous souhaite comme plein d'inscriptions. Est-ce que vous voulez ajouter d'autres choses par rapport à la chorale?
2: Non, je pense qu'on a fait le tour. Là, puis on est déjà connus dans la région. Donc, c'est juste un rappel d'enfant aujourd'hui, là, pour dire que la période d'inscription est en cours. Fait que les gens qui sont intéressés à se joindre à nous, là, ils peuvent le faire là, en passant par les personnes que Lise a mentionnées tantôt.
3: Chance Lise, vous voulez ajouter qu'il y a un coût d'inscription?
4: Oui, le coût d'inscription, c'est de 20 $.
3: Parfait. Bien, ça, ça permet, j'imagine, de faire des photocopies pour les chansons et tout.
2: Non,
3: ça.
2: Pour les photocopies, chansons, ces choses-là, on a un bon commanditaire.
3: NAPA
2: est derrière nous à 100%. Donc, là-dessus, en fait, les frais d'inscription, c'est qu'on s'entend qu'il y a des frais pour les personnes qui, notamment la musicienne qui demeure à Aguanish.
3: OK.
2: Donc, une chorale, pas de pianiste, ça demeure assez précaire. Donc, on ne veut pas perdre notre pianiste. Et on l'aide à assumer les frais d'essence là, parce qu'elle se déplace à toutes les semaines pour venir faire les apprentissages avec nous. Donc, ça sert uniquement à ça.
3: Parfait. Mais je vous remercie beaucoup pour cette entrevue, puis surtout, bonne continuité avec le projet de la chorale de Noël.
2: Bien, merci beaucoup.
4: Merci.
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12: Et c'est ce qui conclut votre émission Info Mingani de ce mercredi. En ce 23 septembre, on vous a proposé un entretien avec Sébastien Lécuyer, le préfet suppléant, qui nous expliquait là, en somme que la MRC de Mingani n'est pas en attente malgré l'absence temporaire de la préfète. Et deuxième entrevue réalisée avec deux représentants de la chorale de Noël, Bill Noël et Lise Dupuis, qui nous parlaient justement là, de la saison ou l'édition 2026 de la chorale et de la façon là, dont on peut s'inscrire et l'implication que ça demande pour faire partie de la chorale de Noël cette année. Invitation aux choristes de partout sur le territoire de Mingani. On aimerait avoir des gens de tous les villages. Voilà. Ces deux entrevues vont être en rediffusion à 16h30 aujourd'hui parce que notre émission, elle est présentée à 11h30 du lundi au vendredi et elle est toujours en rediffusion en fin d'après-midi à 16h30. On va donc vous présenter à nouveau ces deux entrevues. On va également les verser sur le site Internet de CILE à l'adresse cilemf.com. C'est là que vous retrouvez toutes les entrevues qu'on vous propose à différents moments de la journée. Même chose pour les bulletins de nouvelles qui se retrouvent également sur le site Internet de CILE. Merci d'avoir été là. Merci de nous suivre sur les ondes de la radio CILE à chaque jour. Je vous donne rendez-vous demain pour la prochaine de votre émission. Info Mingani. Bonne journée, bye!
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5: Les offres d'emploi en manganie, il y en a quand même beaucoup. Tout d'abord, offre d'emploi de remplacement temporaire pour la popote roulante au Centre d'action bénévole de la Mingani. On recherche quelqu'un pour remplacer un congé maladie à la popote roulante. Donc, c'est un poste à 35 heures semaine. Pour la préparation des repas, si jamais ça vous intéresse, vous envoyez votre CV au info@commercialcabmingani.org ou vous vous rendez en personne au 1158 rue Boréal. Du côté de SEIE Construction, on est à la recherche de surintendant entretien technique pour les installations au campement d'Hydro-Québec au chantier de la Romaine, secteur du camp Mista. C'est un poste à temps plein. Donc, si jamais là, ça vous intéresse là, principalement superviser les opérations d'entretien préventif et correctif des installations du chantier, gérer, superviser et coordonner plusieurs corps de métier, assurer le bon fonctionnement des infrastructures, et là, il y a plusieurs autres responsabilités qui viennent avec le poste. On demande un minimum de 8 ans d'expérience en gestion sur des chantiers industriels.

0: allant de minuit à 8 heures le matin, 7 jours sur 14. Donc, la première semaine, vous faites 24 heures. La deuxième semaine, vous faites 32 heures. C'est quand même un bon salaire, là, entre 25,32 $ et 26,69 $, plus une prime de nuit et de fin de semaine. Vous travaillez une fin de semaine sur deux. Si jamais ça vous intéresse, vous contactez Shani Lamoureux au administration@espoirdechelna.ca pour y déposer votre CV. Nous sommes à la recherche de candidatures afin de constituer une banque de noms pour le poste de technicienne comptable au sein de Gestion KA Inc. en prévision de besoins futurs. Donc, si jamais vous avez un DEP en comptabilité, que vous avez un minimum de 2 ans d'expérience ou vous avez un DEC en comptabilité et gestion avec une certaine aisance avec les outils informatiques, on vous invite à contacter smichel@gestionka.com. Voilà, ça fait le tour des offres d'emploi des derniers jours en Mingani.
1: 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À CILE, voici les avis de décès. À Havre Saint-Pierre, le 19 septembre 2026, est décédé à l'âge de 79 ans, M. Dan Lebrun, époux de Mme Hélène Cormier, est domicilié à Havre Saint-Pierre. La famille reçoit parents et amis le mercredi 23 septembre 2026, de 19h à 22h, le jeudi 24 septembre 2026, jour des funérailles, à compter de 10h au salon de la maison LJG Malin, du 1429 rue du Canot à Havre Saint-Pierre. Selon ses volontés, il a été confié au crématorium de la maison LJG Malin pour crémation. Les funérailles de M. Dan Lebrun auront lieu le jeudi 24 septembre à 11h en église Saint-Pierre, située au 742 rue Boréal à Havre-Saint-Pierre, et de là au cimetière de l'endroit. Il laisse dans le deuil, outre son épouse, Mme Hélène Cormier, son fils Nico et sa conjointe Christine Gauthier, sa petite-fille Audrey, son petit-fils Jérémy, son arrière-petite-fille Michaela, son arrière-petit-fils Zachary, ainsi que ses sœurs Monique et Mireille, son conjoint Reynald, ses frères Claude et sa conjointe Jeanne, Alan, sa conjointe Suzy, André et Aidé, sa conjointe Carole, ses belles-sœurs Louisette, Nicole et son conjoint Gisbert, Réjeanne et son conjoint Dan, Pierrette et Ginette, ses neveux, ses nièces, ses cousins, ses cousines et de nombreux amis. Il était le frère de feu Richard. Vos marques de sympathie peuvent se traduire par un don au Centre de santé de Havre-Saint-Pierre. La famille a confié la direction des funérailles au service de la maison LJG Malin du 1429 rue du Canot à Havre-Saint-Pierre. À la famille et aux amis éprouvés, CILE vous souhaite ses plus sincères condoléances.
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6: Bon mercredi tout le monde et bienvenue dans le retour à la radio CILE. Gabriel Darveau qui est là et je suis avec vous jusqu'à 16h30 pour vous accompagner dans votre retour à la maison ou votre après-midi au travail là, si votre journée n'est pas encore terminée comme la mienne. Et aujourd'hui, je pense qu'on peut officiellement dire que l'automne essaie de se faire pardonner d'être arrivé. Pourquoi? Ben parce que on a eu une belle journée, même si ça a été quand même venteux, il a fait beau. On a eu là quand même des 15-16 degrés Celsius, quand même très remarquable pour le début du mois de septembre. Si vous aviez prévu là, de profiter un peu de l'extérieur aujourd'hui, vous avez quand même choisi une belle journée, sauf que ceux qui s'en viennent seront magnifiques. On pourrait même dire un automne à saveur estivale. Je vous donne les détails dans les prochaines minutes, mais avant, ben, parlons aussi de la marée basse qui est prévue à 16h49 à 0,41 mètres et elle remontera ensuite à 23h23 à 1,56 mètres. Évidemment, on a plusieurs choses là, qui s'en viennent dans la prochaine heure et demie ensemble. On fera un tour du côté de ce qui se passe sur la Côte-Nord. On parlera de sport, on parlera de culture. On fera le tour aussi des offres d'emploi. Et sans oublier les informations régionales à 15h30 et à 16h. Alors, c'est l'heure de monter le son. C'est parti dans le mercredi au retour. Et on commence cette émission en musique à CILE.

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1: Et on parle de quelqu'un, ben pas de quelqu'un, mais d'un être vivant, oui, qui fait 10 000 siestes par jour. Donc, si vous êtes là, le genre à avoir besoin d'une petite sieste là, pour être capable de passer à travers votre journée, vous êtes très loin du record. Parce qu'il existe un animal, c'est ça, capable de s'endormir jusqu'à 10 000 fois là, dans une seule journée. C'est le manchot à jugulaire. Jugulaire, ouais. Qui fonctionne essentiellement avec des milliers de micro-siestes qui durent en moyenne 4 secondes. Fait que lui, là, les 8 heures de sommeil, il s'entorche. Parce que 4 secondes, ça part. Pendant la période de nidification, les parents doivent rester extrêmement vigilants pour protéger leurs œufs et leurs petits. Alors, plutôt que de dormir pendant plusieurs heures consécutives, ils accumulent du sommeil 4 secondes à la fois. Si vous êtes nouveau parent, c'est peut-être votre cas. Là. Peut-être que vous dormez aussi seulement 4 secondes parfois. Là. Mais imaginez-le. On ferme les yeux. 1, 2, 3, 4, sieste. Fait. Là, c'est terminé. Et ils recommencent ça des milliers de fois pendant la journée. Alors, la prochaine fois là, que tu vois quelqu'un qui tente de faire une sieste, là, ben, vous pourrez toujours lui proposer d'essayer la méthode du manchot, d'essayer, voir 4 secondes. Peut-être que ça fait du bien. Peut-être qu'ils vont avoir des études éventuellement qui vont dire que de faire des micro-siestes, ça va aider à l'énergie. De notre côté, ben, on retourne en musique à CILE. C'est toujours Gabriel qui vous accompagne. Et on est ensemble jusqu'à 16h30.

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Et on fait un tour des choses là, qui se passent un peu plus près de nous. On regarde maintenant ce qui retient l'attention sur la Côte-Nord. Et il y a une importante annonce économique qui vient tout juste de tomber là, aujourd'hui. Le gouvernement fédéral qui accorde une aide financière de 125 millions de dollars à ArcelorMittal pour son usine de boulettage de Port-Cartier. L'argent doit servir à soutenir un important projet de modernisation de l'usine. Et 125 millions de dollars, là, on s'entend, c'est vraiment pas une petite annonce. C'est quand même beaucoup d'argent. L'aide provient du ministère fédéral de l'Innovation, des sciences et du développement économique et s'inscrit dans le projet de modernisation des installations de Port-Cartier. C'est évidemment une nouvelle importante pour ArcelorMittal, mais aussi pour Port-Cartier et pour l'économie de la Côte-Nord, où l'industrie minière et la transformation du minerai occupent une place majeure. Et avec l'arrivée des tarifs américains, ça joue quand même sur notre économie présentement. On va certainement avoir davantage de détails sur le projet et sur les investissements qui l'accompagnent au cours des prochaines heures ou des prochains jours. Mais pour l'instant, le chiffre à retenir, c'est vraiment les 125 millions de dollars d'aide fédérale pour la modernisation de l'usine de boulettage du côté d'ArcelorMittal à Port-Cartier. Là-dessus, mais on va se rapprocher encore plus près de nous parce que dans quelques minutes à 15h30, vous pourrez entendre les informations régionales. Et nous, on est de retour avec un bulletin de météo complet et les marées aussi dans les prochaines minutes à CIL.

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2: Bonjour, ici Sophie-Anne Mailloux. Nous sommes mercredi le 23 septembre 2026. Bienvenue à vos informations régionales. Hier midi, pendant une trentaine de minutes, c'est Roberto Stéa, le candidat conservateur dans Duplessis, qui a répondu aux questions qui lui étaient adressées en direct sur les ondes de CILE. Il a invité les électeurs à mettre de côté les candidates caquistes et péquistes, affirmant que leurs partis n'ont pas su défendre les intérêts de la région pendant leurs années au pouvoir. Inquiet pour l'économie de la région, M. Stéa estime que le milieu n'a pas su saisir les opportunités liées aux ressources naturelles accessibles sur le territoire. Pour renverser la tendance et freiner la baisse démographique, le candidat conservateur envisage des tables de discussion régionales avec les élus des MRC et les représentants des communautés autochtones. Pour l'État, le parti que représente Roberto Stéa envisage une décentralisation des pouvoirs et une réduction des dépenses. Pour avoir constaté lui-même l'inefficacité au sein de l'appareil gouvernemental, le candidat assure que les coupures ne se feraient pas dans les régions au détriment de la compétence et des connaissances territoriales. Les sondages placent le candidat conservateur en troisième position dans Duplessis. Mais M. Stéa demande aux électeurs de l'appuyer massivement afin qu'il puisse représenter Duplessis à l'Assemblée nationale et fasse ainsi valoir les spécificités régionales de l'Est de la Côte-Nord. Roberto Stéa était le deuxième candidat à prendre part à une entrevue longue sur les ondes de la radio CILE. Les quatre autres candidats sont conviés et pourraient le faire d'ici la fin de la semaine prochaine. Il en coûtera près de 120 000 $ à la municipalité d'Aguaniche pour la prise en charge du déneigement, l'entretien hivernal des rues et stationnements municipaux, ainsi que l'ouverture printanière de chemins de villégiature. En effet, la municipalité d'Aguaniche vient d'octroyer un nouveau contrat de déneigement à l'entreprise Construction Yvan de Raps, le plus bas de deux soumissionnaires conformes à avoir répondu à l'appel d'offres publié sur SEAO au cours de l'été. L'entreprise a effectué ce contrat de service au cours des dernières années pour sensiblement le même montant. La nouvelle entente pourrait être reconduite pour les deux prochaines années sans avoir à retourner en appel d'offres. Et puis, la municipalité de Havre-Saint-Pierre informe la population que des conteneurs à déchets sont mis à la disposition des citoyens au 1002 rue Ilminite à la Hutte à Selle afin d'y déposer les carcasses de gros gibier et ce, durant toute la période de la chasse qui est en cours présentement. C'est ce qui complète vos informations régionales. On vous rappelle que l'émission Info Mingani vous sera présenté à 11h30 aujourd'hui et en rediffusion à 16h30. À tous et à toutes, une bonne journée.
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9: On prend quelques minutes pour regarder ensemble la météo parce que honnêtement cette semaine, c'était, mis à part le lundi où ça a été un peu plus gris, c'était une belle semaine d'automne. Et les prochains jours s'annoncent aussi très, très beaux. Pour le reste de notre mercredi, là, le soleil est là. Il y aura quand même des températures un peu plus fraîches. On parle de 15 à 16 degrés avec du vent aussi qui demeure présent. Cette nuit, on demeure sous un ciel généralement dégagé et on devrait descendre autour de 6 degrés. demain jeudi, ça devient vraiment intéressant là, parce qu'on prévoit du beau soleil avec un maximum de 18 degrés. Il va faire beau. Et vendredi, ça pourrait être encore plus chaud avec un maximum de 19 degrés, toujours sur un ciel qui sera généralement ensoleillé. Et pour ceux qui commencent déjà à regarder vers la fin de semaine, là, samedi déjà, magnifique journée aussi qui annonce avec 17 et ça se poursuit dimanche avec un maximum qui pourrait atteindre 18 degrés également. Donc, ce sera une très belle fin de semaine. L'automne, là,

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1: Les offres d'emploi en Mangani, il y en a quand même beaucoup. Tout d'abord, offre d'emploi de remplacement temporaire pour la popote roulante au Centre d'action bénévole de la Mangani. On recherche quelqu'un pour remplacer un congé maladie à la popote roulante. Donc, c'est un poste à 35 heures semaine. Pour la préparation des repas, si jamais ça vous intéresse, vous envoyez votre CV au info@commercialcabmangani.org ou vous vous rendez en personne au 1158 rue Boréal. Du côté de SEIE Construction, on est à la recherche de surintendants entretien technique pour les installations au campement d'Hydro-Québec au chantier de la Romaine, secteur du camp Mista. C'est un poste à temps plein. Donc, si jamais là, ça vous intéresse là, principalement superviser les opérations d'entretien préventif et correctif des installations du chantier, gérer, superviser et coordonner plusieurs corps de métier, assurer le bon fonctionnement des infrastructures, et là, il y a plusieurs autres responsabilités qui viennent avec le poste. On demande un minimum de 8 ans d'expérience en gestion sur des chantiers industriels ou de construction. Expérience obligatoire en campement nordique ou chantier isolé. Expérience démontrée en coordination d'équipe multidisciplinaire. Expérience concrète en gestion de crise en environnement chantier. Expérience en gestion de budget et suivi de performance. On demande d'envoyer votre CV et votre lettre de motivation à Sylvie Michel, responsable RH, donc au S Michel à commercial gestion KA. .com, si jamais ça vous intéresse. Du côté de l'espoir de Chénon, on est à la recherche d'une intervenante en milieu de vie, un poste de nuit. Donc, c'est des corps de travail allant de minuit à 8 heures le matin, 7 jours sur 14. Donc, la première semaine, vous faites 24 heures, la deuxième semaine, vous faites 32 heures. C'est quand même un bon salaire, là, entre 25,32 $ et 26,69 $, plus une prime de nuit et de fin de semaine. Vous travaillez une fin de semaine sur deux. Si jamais ça vous intéresse, vous contactez Chani Lamoureux au administration@espoirdechelna.ca pour y déposer votre CV. Nous sommes à la recherche de candidatures afin de constituer une banque de noms pour le poste de technicienne comptable au sein de Gestion KA Inc. en prévision de besoins futurs. Donc, si jamais vous avez un DEP en comptabilité, que vous avez un minimum de 2 ans d'expérience ou vous avez un DEC en comptabilité et gestion avec une certaine aisance avec les outils informatiques, on vous invite à contacter S. Michel à commercial gestionka.com. Voilà, ça fait le tour des offres d'emploi des derniers jours en Mangani.
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Olivier, j'ai un sujet très intéressant pour clore cette première heure de l'émission du retour à CILE. En fait, on parle de sommeil. Est-ce qu'on dort assez au Québec? Et si vous avez répondu immédiatement que non, ben vous êtes visiblement pas les seuls parce que ce soir, à l'émission Une époque formidable, animée par Stéphane Bureau, où il reçoit plusieurs invités, ben on va justement s'intéresser au sommeil des Québécois. Et les chiffres présentés par Télé-Québec sont quand même assez frappants, là. Près de 50 % des Québécois et Québécoises disent avoir de la difficulté à s'endormir ou à rester endormi. Et environ une personne sur quatre ne dormirait tout simplement pas suffisamment. Alors ce soir, l'émission va tenter de comprendre ce qui se passe avec nos nuits. Pourquoi est-ce qu'on dort moins bien? Qu'est-ce qui nous empêche de décrocher? Et surtout, pourquoi autant de gens semblent avoir le même problème? J'ai vu des extraits sur les médias sociaux. Pour vrai, c'est vraiment intéressant. Il y a entre autres un médecin qui parle de la médicamentation pour dormir, des médicaments qu'on peut prendre. Et c'est pas toujours la bonne chose, la bonne dose qui nous est administrée. Donc honnêtement, ça risque d'être un épisode qui est très, très intéressant. Mais tu sais, évidemment, on se pose des questions sur le travail, les enfants, le téléphone, la charge mentale, tout ce qu'il faut faire pour le lendemain, les projets en retard. Donc, on accumule beaucoup de choses qui fait que notre cerveau, là, ben, il spin, puis il n'y a pas eu le mémo là, que c'était l'heure de s'endormir, même s'il fait noir, même si techniquement, il devrait sécréter de la mélatonine. Donc, si jamais là, c'est un sujet qui vous intéresse, si jamais vous vous reconnaissez dans le fait de ne pas beaucoup dormir, c'est ce soir à 20h sur les ondes de Télé-Québec. Moi, clairement, je vais le regarder parce que je fais partie de ces gens qui dorment pas nécessairement assez. Mais en même temps, je me dis peut-être qu'il y a des gens qui ont besoin d'avoir moins d'heures de sommeil. Garde, on ne sait pas. Mais ça risque d'être très intéressant et c'est à regarder là, sur les ondes de Télé-Québec. Là-dessus, je vous laisse en musique et dans quelques instants, vous pourrez entendre vos informations régionales à CILE. Et nous, on se retrouve juste un peu après 16h.

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8: Bonjour, ici Sophie-Anne Mailloux. Nous sommes mercredi le 23 septembre 2026. Bienvenue à vos informations régionales. Hier midi, pendant une trentaine de minutes, c'est Roberto Stéa, le candidat conservateur dans Duplessis, qui a répondu aux questions qui lui étaient adressées en direct sur les ondes de CILE. Il a invité les électeurs à mettre de côté les candidates caquistes et péquistes, affirmant que leurs partis n'ont pas su défendre les intérêts de la région pendant leurs années au pouvoir. Inquiet pour l'économie de la région, M. Stéa estime que le milieu n'a pas su saisir les opportunités liées aux ressources naturelles accessibles sur le territoire. Pour renverser la tendance et freiner la baisse démographique, le candidat conservateur envisage des tables de discussion régionales avec les élus des MRC et les représentants des communautés autochtones. Pour l'État, le parti que représente Roberto Stéa envisage une décentralisation des pouvoirs et une réduction des dépenses. Pour avoir constaté lui-même l'inefficacité au sein de l'appareil gouvernemental, le candidat assure que les coupures ne se feraient pas dans les régions au détriment de la compétence et des connaissances territoriales. Les sondages placent le candidat conservateur en troisième position dans Duplessis. Mais M. Stéa demande aux électeurs de l'appuyer massivement afin qu'il puisse représenter Duplessis à l'Assemblée nationale et fasse ainsi valoir les spécificités régionales de l'Est de la Côte-Nord. Roberto Stéa était le deuxième candidat à prendre part à une entrevue longue sur les ondes de la radio CILE. Les quatre autres candidats sont conviés et pourraient le faire d'ici la fin de la semaine prochaine. Il en coûtera près de 120 000 $ à la municipalité d'Aguaniche pour la prise en charge du déneigement, l'entretien hivernal des rues et stationnements municipaux, ainsi que l'ouverture printanière de chemins de villégiature. En effet, la municipalité d'Aguaniche vient d'octroyer un nouveau contrat de déneigement à l'entreprise Construction Yvan de Raps, le plus bas de deux soumissionnaires conformes à avoir répondu à l'appel d'offres publié sur SEAO au cours de l'été. L'entreprise a effectué ce contrat de service au cours des dernières années pour sensiblement le même montant. La nouvelle entente pourrait être reconduite pour les deux prochaines années sans avoir à retourner en appel d'offres. Et puis, la municipalité de Havre-Saint-Pierre informe la population que des conteneurs à déchets sont mis à la disposition des citoyens au 1002 rue Ilminite à la Hutte à Selle afin d'y déposer les carcasses de gros gibier et ce, durant toute la période de la chasse qui est en cours présentement. C'est ce qui complète vos informations régionales. On vous rappelle que l'émission Info Mangani vous sera présentée à 11h30 aujourd'hui et en rediffusion à 16h30. À tous et à toutes, une bonne journée.
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9: Il est un peu passé 16 heures et on est de retour ensemble pour la dernière demi-heure de l'émission. Deux nouvelles d'actualité provinciale pour vous. Tout d'abord, on commence avec un chiffre assez impressionnant concernant les vols de véhicules. Entre le 1er janvier et le 1er septembre, donc dans le premier deux tiers de l'année, le trois quarts de l'année, les autorités ont saisi 830 véhicules volés aux frontières canadiennes. Et là-dessus, il y en a 611 qui ont été saisis au Québec. Ça représente 73 % de toutes les saisies effectuées au pays cette année. Le Québec a toujours représenté une part importante des saisies, notamment en raison de sa situation géographique et de l'accès là, au fleuve Saint-Laurent pour l'exportation de véhicules. Donc, qui sont des véhicules qui sont livrés dans les ports, mis dans des containers et envoyés ailleurs. Le Québec a toujours... La petite bonne nouvelle, oui, derrière tout ça, c'est le nombre de vols de véhicules semble tout de même diminuer au Canada, là. Au premier trimestre de 2026, c'est un peu plus de 20 700 vols qui ont été rapportés, une baisse de 10,1 % là, comparativement à l'année précédente. Et on parle d'économie. L'Institut de la statistique du Québec a publié de nouvelles données ce matin et l'économie québécoise a enregistré une petite croissance au dernier trimestre de 2026. Le PIB réel du Québec a augmenté de 0,2 % par rapport aux trois premiers mois de l'année. Ce sont notamment les exportations qui ont aidé. Elles ont augmenté de 2,9 % au cours du trimestre. Les ménages ont aussi dépensé davantage avec une hausse de 0,7 % de leurs dépenses de consommation. Donc, c'est pas une croissance spectaculaire, mais l'économie québécoise continue tout de même d'avancer. Puis là, évidemment, avec les élections, on met beaucoup là, l'emphase là-dessus sur l'économie, sur les fonds du Québec, sur... tout en lien avec l'argent des Québécois. Donc, évidemment, on suit ça de très près. Dans quelques minutes, on parle de sport et toujours du Canadien de Montréal, entre autres de l'un des frères Jack High. Et on parle aussi des Blue Jays. Ça s'en vient dans quelques instants. Ah, c'est Yelle!

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1: Donc, du côté des sports, on commence en parlant du Canadien parce qu'on est à quelques jours du début de la saison du Canadien de Montréal. Donc, on est dans les derniers retranchements là, pour savoir qui sera l'alignement officiel du Canadien. On revient en fait sur la victoire de lundi. On va parler d'un joueur qui est tranquillement en train de se faire remarquer au camp. C'est Florian Jacky, le petit frère d'Arbor qu'on connaît là, au sein de l'équipe du Canadien. Eh bien, il marque des points. Il a disputé 2 matchs préparatoires jusqu'ici et son style de jeu semble attirer l'attention. À 6 pieds, 4 pouces et plus de 200 livres, Florian apporte évidemment du physique, mais ce qui intéresse surtout le Canadien, c'est qu'il ne fait pas que brasser. Il peut jouer en désavantage numérique, il est capable de déranger devant le filet et il apporte un type de jeu que l'organisation considère plutôt rare. Bref, il reste encore du chemin avant de savoir où il commencera sa saison, mais Florian Jacky est clairement en train de profiter de son audition. D'ailleurs, vous avez peut-être vu les images parce que le Canadien le jouait 2 matchs en simultané, là, un match avec une équipe et un match avec une autre équipe là, pour tester les joueurs sur la glace. Et vous avez peut-être vu Arbor Jacky qui était dans le banc des punitions et qui regardait sur son téléphone le match de son frère. C'était vraiment beau à voir. Du côté du baseball, grosse journée aujourd'hui pour les Blue Jays de Toronto. L'équipe canadienne est à Baltimore pour un programme double contre les Orioles. Le premier match commence à 13h35. En fait, a commencé à 13h35 et il est déjà bien avancé là, au moment où on se parle. Et le deuxième est prévu pour 18h35. À ce stade-ci de la saison, chaque match devient important puisque Toronto est toujours impliqué dans la course pour une place aux séries. Donc, on regarde tout ça pour vous dans les prochains jours. Est-ce que les Blue Jays de Toronto se classeront en série? Ça reste à voir. De notre côté, on se prépare à conclure l'émission dans les prochaines minutes, mais avant, on a un bloc musical pour vous.

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2: Et voilà, c'est ce qui termine l'émission du retour. Encore une fois, merci d'avoir été là. Avant de vous laisser, là, juste un petit rappel qu'on termine la journée sous le soleil et ce sera comme ça pour plusieurs jours à venir. On pourra profiter de belles températures, quand même chaudes pour la période de l'année. Du côté de la marée, la marée se rebasse dans les prochaines minutes à 16h49 à 0,41 mètres et elle sera haute à 23h23 ce soir. Merci énormément d'avoir été là avec moi aujourd'hui. On se retrouve demain dès 15h pour faire le tour de l'actualité et dans quelques secondes, ben, restez sur les ondes de CILA parce que c'est la rediffusion d'Info Mégani qui s'en vient. Donc, si vous l'avez manqué ce midi, c'est votre chance de réentendre ou d'entendre pour la première fois les entrevues. Moi, je vous souhaite une super belle fin de journée. Profitez du soleil, on se retrouve demain. Bye bye!

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0: Bon mercredi, bienvenue à l'émission Info Mengani. Aujourd'hui, à l'émission, on va vous présenter deux entrevues d'affaires publiques. On va, d'une part, vous présenter un entretien avec Sébastien Lécuyer, le préfet suppléant de la MRC de Mengani. C'est lui, là, qui, il est maire d'abord de la municipalité de Béjoin-de-Betz et depuis le début de l'été, il assure aussi les fonctions de préfet suppléant en remplacement de Maggie Richard, qui est candidate à l'élection provinciale. La préfète qui s'est retirée de ses fonctions pour le temps de la campagne électorale, donc au moins jusqu'au 5 octobre prochain. La question ou le sujet qu'on a abordé avec M. Lécuyer, c'est la suivante. Est-ce que la MRC de Mengani est sur pause pendant que le préfet ou la préfète élue n'est pas en fonction? Et il va nous expliquer un petit peu comment est-ce qu'il mène la barque de la MRC de Mengani en remplacement de la préfète ou à titre de préfet suppléant. Deuxième entrevue à l'émission. Aujourd'hui, c'est mon collègue Patrick Cadieux qui s'est entretenu avec Bill Noël et Lise Dupuis pour parler de la chorale de Noël. La période d'inscription est en cours pour encore quelques jours et on va commencer également là, du côté de la chorale, les pratiques qui se tiennent chaque vendredi en vue de la présentation de spectacles au pluriel qui seront proposés à la fin de l'automne, juste un petit peu avant la période des fêtes. On vous présente donc un entretien avec ces deux personnes qui, depuis plusieurs années, là, sont un peu l'image ou les porte-parole de la chorale de Noël qui accueille des choristes de partout en Mengani. Alors voilà, c'est le programme pour l'émission d'aujourd'hui. On débute avec Sébastien Lécuyer. On va du côté de la MRC de Mengani. On s'entretient avec le préfet suppléant, Sébastien Lécuyer. Bonjour, M. Lécuyer.
1: Bonjour, merci beaucoup de m'accueillir.
0: On voulait se parler du rôle de préfet suppléant, celui que vous occupez un peu par la force des choses ou en raison d'un jeu de domino. Monsieur Lécuyer, vous n'avez pas été élu préfet l'automne dernier. Mais depuis cet été, vous devez assumer ce rôle-là. Comment est-ce que vous vous êtes ajusté ou comment vous composez avec cette nouvelle fonction-là?
1: Bien, c'est une question très intéressante. C'est vrai que je n'ai pas été élu à titre de préfet. Puis dans notre MRC, dans notre région de la Mengani, en temps normal, là, c'est un préfet qui est élu, qui va assurer cette représentation politique-là. Il y a plusieurs MRC également qui, eux, vont pas élire un préfet. Ça va plutôt être un maire de la région qui va assurer ce rôle-là. On pense, par exemple, à la MRC de Sept-Rivières. Mais nous, en Mengani, pour essayer de assurer là qu'il y a une bonne représentativité de politique là qui est régionale, on préfère adopter un mode où est-ce qu'on élit un maire.
0: Un préfet, donc élu au suffrage universel et non pas désigné parmi les maires ou mairesse du territoire, mais vous êtes le maire d'une municipalité.
1: Oui, exactement. À l'heure où on se parle, je porte encore les deux chapeaux, mais c'est quand même très important de savoir que il faut que ces deux rôles-là soient distincts. Puis dans le cadre de mes fonctions de maire, je travaille pour la représentation politique de la municipalité de Béjoin-de-Betz. Mais à titre de préfet suppléant de la MRC de Mengani, j'assure une représentation politique de notre région dans sa globalité. Puis je peux vous dire que depuis que j'assure cette suppléance à la préfecture, moi, je découvre encore davantage à quel point c'est un rôle qui est transversal, qui touche à plusieurs domaines. Puis mon travail, c'est pas juste de présider les réunions là du conseil de la MRC, c'est d'assurer une continuité politique, puis de maintenir des liens avec les élus, les ministères, les organismes, les partenaires régionaux, les communautés, puis faire en sorte là, que les dossiers de la Méganie, de la Méganie continuent d'avancer de façon positive. Puis à date, ben, ça va très bien.
0: Est-ce qu'on peut arriver véritablement à faire ce que vous dites ou ce que vous avez mentionné en dernier, continuer de faire progresser les dossiers de la MRC quand on assure ou qu'on assume ce rôle à titre de suppléant? Autrement dit, est-ce qu'il y a des dossiers qui sont en attente parce que le prix

0: ses propres priorités puis ses propres défis. Moi, je continue de essayer de garder cette vision régionale là, puis de comprendre les besoins de chacun, puis de chercher des dossiers sur lesquels on peut avancer tout le monde ensemble. Jusqu'à maintenant, on va très très loin dans nos démarches. Puis je pourrais peut-être vous dire qu'une chose que cette expérience-là me confirme, là, c'est à quel point nos dossiers sont tous interreliés. Quand on parle de santé, on parle aussi d'attraction de la population. Quand on parle de logement, on parle de main-d'œuvre également. Quand on parle de transport, on parle de développement économique. Quand on parle de nos organismes, on parle directement de la qualité de vie des citoyens, de l'ensemble de la Mingami. Fait que la MRC, c'est justement un endroit où est-ce qu'on peut avoir cette vision d'ensemble-là. Et puis moi, ça me rejoint parfaitement.
1: Et ça continue, les dossiers continuent d'évoluer avec un préfet suppléant qui sera là pour assurément encore bon quelques semaines, peut-être davantage si il faut justement là trouver un nouveau préfet ou une nouvelle préfète. Mais dans tous les cas, on est à la fin du mois de septembre 2026. C'est une fonction ou un rôle que vous continuerez d'assumer aussi longtemps que nécessaire, finalement?
0: Oui, bien, exactement. Moi, je continue d'être préfet suppléant à l'heure où on se parle, jusqu'à ce qu'il y ait quelqu'un qui prenne le rôle à la préfecture de façon permanente. Donc, si ce qu'on sait, là, d'ailleurs, c'est que Maggie, qui est la préfète élue, qui est toujours préfète, d'ailleurs, a fait énormément de travail à la préfecture, puis elle a développé des relations. Moi, mon objectif, c'est pas de changer ce qui fonctionne actuellement. Moi, je m'inscris dans une philosophie de continuité. Puis en même temps, ben chaque personne apporte sa façon de travailler. De mon côté, moi, j'essaie d'être très, très disponible, de poser beaucoup de questions, puis d'aller à la recherche des informations nécessaires, d'être très, très présent aussi lorsqu'un dossier nécessite une intervention politique ou de l'aide. Donc, la priorité, là, c'est que les partenaires sentent que la MRC demeure vraiment présente puis que les dossiers continuent d'avancer. J'aimerais bien que les citoyens développent davantage le sentiment que la MRC leur appartient. La MRC, c'est pas seulement une administration éloignée, c'est un outil collectif que nos municipalités se donnent pour régler ensemble des enjeux et des problèmes qui dépassent les frontières d'un seul village. Donc, quand on défend un service de santé, quand on aide une entreprise, quand on soutient un organisme, qu'on travaille sur la sécurité incendie, par exemple, ou qu'on essaie d'améliorer la gestion des matières résiduelles, ben, on travaille directement sur la qualité de vie des gens de notre région.
1: Et on comprend que vous vous affairez à le faire en attendant de redonner le flambeau, parce que c'est inévitablement ce que vous aurez à faire à court ou à moyen terme. C'est bien ça. Le préfet suppléant ne peut pas devenir préfet à moins d'être élu au suffrage universel. C'est bien ça?
0: Exactement. Advenant le cas où il y a une élection à la préfecture, ben moi, je deviendrai pas automatiquement préfet. Il va y avoir une élection, puis quelqu'un va être élu.
1: Alors, on aura déjà une idée là, de l'avenir là, de tout ça le lendemain du 5 octobre, jour de l'élection provinciale. Et d'ici là, et même un peu au-delà, vous allez donc assumer le rôle de préfet suppléant à la MRC de Mingami.
0: Exactement. Puis ce qui est important de retenir, c'est que la Mingami n'est pas en attente. Les dossiers avancent très bien, les élus travaillent, l'équipe de la MRC travaille énormément également. Tout le monde est au rendez-vous pour mettre la main à la pâte, là. Moi, mon rôle de préfet suppléant, c'est de contribuer à maintenir cette énergie-là, puis de m'assurer que notre région continue d'être présente partout où les décisions importantes se prennent, que ce soit, par exemple, à l'Assemblée des MRC en représentation politique, ou alors pour donner un coup de main à nos organismes communautaires qui en ont grandement besoin.
1: Merci beaucoup pour ces...

0: Explications, Monsieur Sébastien Lécuyer. Je rappelle encore une fois que vous êtes préfet suppléant à la MRC de Mingani. Merci beaucoup pour l'entrevue.
1: Avec plaisir. Merci à vous.
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2: À la radio CILA, ben c'est le moment de l'année où on commence à vous parler du temps des fêtes, entre autres avec la chorale de Noël 2026. Les inscriptions sont en cours et pour nous parler de la chorale, de comment ça fonctionne, puis ça fait quelques années aussi que ça se passe, on a avec nous Bill Noël qui est chef de chœur. Monsieur Noël, bonjour.
3: Bonjour.
2: Et on a aussi Lise Dupuis qui est responsable des communications. Lise Dupuis, bonjour.
4: Bonjour Patrick.
2: Merci beaucoup d'être là avec nous aujourd'hui. On est très contents parce qu'on sait que c'est un gros projet. On est en septembre, mais on ne pense pas que c'est comme autant d'organisations, là, parce que c'est quelque chose que vous faites maintenant depuis combien d'années à peu près?
3: Depuis 2014. On est dans notre 12e année.
2: 12e année déjà. Puis la réponse est tout le temps bonne.
3: À date, ça a toujours bien répondu, même à notre grande surprise. À un moment donné, on se disait... Il va y avoir des soufflements quelque part, puis d'année en année, quand c'est le temps des spectacles, on manque de billets pour répondre aux besoins, à la demande de toute la population. Donc, c'est signe que c'est un projet qui a fait son chemin puis qui perdure là, dans le temps ici au Havre.
2: Oui, puis ce qui est particulier, c'est que un spectacle de Noël, souvent, je veux dire, même si vous faites de la variété, ça reste qu'il y a des chansons qui reviennent, il doit y avoir des classiques qui reviennent, puis les gens vous suivent quand même à chaque année.
3: Ah, il y a des grands classiques. Encore justement hier, on a finalisé le programme hier, puis il y a des incontournables. Quand on touche à la programmation, c'est certain qu'il y a des chants là, qui sont ciblés, que ça, on ne touche pas à ça, parce que c'est du traditionnel, puis c'est ce qui tient aussi là, toute l'effervescence autour de la magie de Noël.
2: Et là, ben, au niveau du spectacle, j'espère que vous allez venir nous en reparler quand vous allez avoir les dates et tout ça, mais là, on parle des inscriptions. Les inscriptions, c'est jusqu'au 25. On est le 23 septembre. On va essayer de diffuser l'entrevue à quelques reprises. Mais les gens qui entendent pour les inscriptions ou les gens qui ont déjà participé pendant les années passées, mais surtout s'il y a des nouveaux, qu'est-ce que ça prend pour aller chanter dans une chorale?
3: En fait, on n'a pas de critères spécifiques ou particuliers. Dans le fond, notre objectif, nous, c'est de sortir... les personnes retraitées ou les personnes âgées, parce qu'on ne se cachera pas là, que la très grande majorité de nos choristes sont des personnes de l'âge d'or. Donc, l'objectif premier, c'est de sortir les personnes de leur milieu puis de leur isolement. Okay? Donc, le seul unique critère, c'est que t'as-tu le goût de chanter? T'as le goût de chanter, tu t'en viens avec nous autres. Fait que c'est ça. Puis, ça répond très bien. Puis, la date, on n'a pas de déception. Tu sais, on passe pas, là. Avant le spectacle, il n'y a pas de test ou de son, puis de voix, puis de ce que... Non. Le seul et unique critère, si tu aimes chanter, si tu veux participer à une activité qui est plaisante, ben viens te joindre à nous. Puis, on trouve le temps de fraterniser puis d'avoir du plaisir.
2: Est-ce que depuis les débuts, justement, est-ce que le groupe a grossi ou ça a resté pas mal le même nombre de personnes? Vous avez quand même beaucoup de gens là, qui participent.
3: Alors, on a commencé en 2014 avec Madeleine McDam. On était une quinzaine de personnes, Lise, à peu près. Hein?
4: Oui, environ.
3: Quinzaine de personnes où on avait été sollicité par René Prévérot et Madeleine Jonve dans le temps. Il nous disait, ce serait le fun d'aller chanter pour les personnes du foyer. Fait qu'on s'était regroupé une quinzaine de personnes avec Madeleine McNam au piano, puis on faisait le foyer, point à la ligne, à peu près ça. Et d'année en année, ben, le groupe a grossi, la demande a été plus forte. On a parti du foyer, on est allé à la résidence à Chelnan, après ça, on a recommencé à faire la salle de spectacle, et de...
2: Natashquan,
3: c'est greffé à nous, Natashquan, Aguaniche, Rivière-Saint-Jean, l'an passé, Longue Pointe de Mingan.
2: C'est votre tournée mondiale.
3: C'est notre tournée mondiale, pour Minganienne, à tout le moins. Et d'année en année, c'est ça. Maintenant, on est rendu au-delà de... L'an passé, on était au-delà de 70 choristes et musiciens. Donc, de 15 personnes à aller au groupe de l'an passé, il y a une croissance là, assez impressionnante qui se fait là, d'année en année.
2: C'est une bonne nouvelle. Ça veut dire qu'il y a de l'intérêt.
3: Il y a beaucoup d'intérêt. Puis là, on est dans la période d'inscription. D'ailleurs, vous avez déjà publié là, l'information pour l'inscription. Puis à date, là, ça répond toujours bien. Là. Fait que, on devrait se retrouver encore cette année à peu près le même groupe là, de personnes. Puis il y a de la place pour tout le monde. Puis on vise toute la Manganie, en fait, là. C'est pas limité à Havre-Saint-Pierre, c'est de Sheldrake à Natashquan, mais malheureusement, on ne peut pas inclure l'île Anticosti à cause du bras de mer qui nous sépare. Mais en fait, on vise toute la Manganie, puis il y a une réponse. Il y a une réponse, une bonne réponse. Puis ce qu'on souhaiterait aussi, c'est d'intégrer la communauté Innu. Fait que,
2: s'il y a des gens intéressés, de ne pas hésiter, en fait.
3: Absolument. S'il y a des gens de la communauté Innu qui veulent se joindre à nous, là, ils sont les bienvenus.
2: Lise, je pense qu'on a les numéros de téléphone des gens à contacter si on veut s'inscrire. C'est possible de le faire avec ces numéros de téléphone-là.
4: Oui, les numéros de téléphone pour s'inscrire, secteur ouest, on communique avec Mme Yolande Landry au 538-0042. Et Mme Linda Boudreau au 88-538-2279. Pour le secteur Est de la Manganie, on communique avec Mme Estelle Galland au 533-2253 et Mme Hélène Arsenault au 88-965-1675.
2: Il est beaucoup trop tôt là, pour parler justement des spectacles et les dates et tout ça. Pour venir pour nous en parler. Fait qu'on vous souhaite comme plein d'inscriptions. Est-ce que vous voulez ajouter d'autres choses par rapport à la chorale?
3: Non, je pense qu'on a fait le tour. Là, puis on est déjà connus dans la région. Donc, c'est juste un rappel, dans le fond, aujourd'hui, là, pour dire que la période d'inscription est en cours. Fait que les gens qui sont intéressés à se joindre à nous, là, ils peuvent le faire là, en passant par les personnes que Lise a mentionnées tantôt.
2: Chance, Lise, vous voulez ajouter qu'il y a un coût d'inscription?
4: Oui, le coût d'inscription, c'est de 20 $.
2: Parfait. Bien sûr, ça permet, j'imagine, de faire des photocopies pour les chansons et tout
3: non,
2: ça.
3: Non, pour les photocopies, chansons, ces choses-là, on a un bon commanditaire.
2: NAPA
3: est derrière nous à 100%. Donc, là-dessus, en fait, les frais d'inscription, c'est qu'on s'entend qu'il y a des frais pour les personnes qui, notamment la musicienne qui demeure à Aguaniche.
2: Okay.
3: Donc une chorale, pas de pianiste, ça demeure assez précaire. Donc on ne veut pas perdre notre pianiste. Et on l'aide à assumer les frais d'essence là, parce qu'elle se déplace à toutes les semaines pour venir faire les apprentissages avec nous. Donc, ça sert uniquement à ça.
2: Parfait. Mais je vous remercie beaucoup pour cette entrevue puis surtout, bonne continuité avec le projet de la chorale de Noël.
3: Bien, merci beaucoup.
4: Merci.
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2: Et c'est ce qui conclut votre émission Info Mingani de ce mercredi. En ce 23 septembre, on vous a proposé un entretien avec Sébastien Lécuyer, le préfet suppléant, qui nous expliquait, là, en somme, que la MRC de Mingani n'est pas en attente malgré l'absence temporaire de la préfète. Et deuxième entrevue réalisée avec deux représentants de la chorale de Noël, Bill Noël et Lise Dupuis, qui nous parlaient justement là, de la saison ou l'édition 2026 de la chorale et de la façon là, dont on peut s'inscrire et de l'implication que ça demande pour faire partie de la chorale de Noël cette année. Invitation aux choristes de partout sur le territoire de Mingani. On aimerait avoir des gens de tous les villages. Voilà. Ces deux entrevues vont être en rediffusion à 16h30 aujourd'hui parce que notre émission, elle est présentée à 11h30 du lundi au vendredi et elle est toujours en rediffusion en fin d'après-midi à 16h30. On va donc vous présenter à nouveau ces deux entrevues. On va également les verser sur le site Internet de CILE à l'adresse cilemf.com. C'est là que vous retrouvez toutes les entrevues qu'on vous propose à différents moments de la journée. Même chose pour les bulletins de nouvelles qui se retrouvent également sur le site Internet de CILE. Merci d'avoir été là. Merci de nous suivre sur les ondes de la radio CILE à chaque jour. Je vous donne rendez-vous demain pour la prochaine de votre émission. Info Mingani. Bonne journée, bye!
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2: Bonsoir tout le monde, bienvenue au Bingo Express de la radio CILE. Alors évidemment, ça fait quelques temps que je ne l'ai pas animé, mais dans tous les cas, c'est toujours 2 500 $, 2 000 $ pour la carte pleine et 500 pour la deuxième. Sur ce, évidemment, la première étape, ce sera de vérifier au dos de la carte que vous avez la bonne date d'inscrite. Nous sommes aujourd'hui le 23 septembre 2026. Si c'est le cas, c'est super, on peut maintenant y aller pour les procédures.
3: 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Les cartes sont en vente 5 $ chacune et ne sont ni remboursables ni échangeables. Le Bingo Express se tient tous les mercredis à 18h30 sur les ondes de CILE situées au 992 rue du Bouleau à Havre-Saint-Pierre. Prenez note que le titulaire du permis de bingo ne peut permettre à une personne mineure de participer à titre de joueur à une partie ou à un événement de bingo. Le numéro de licence est le LIC 20240403531-01. Le Bingo Express de CILE comporte deux prix. Si plusieurs personnes gagnent un bingo, le lot sera divisé à parts égales. C'est seulement lorsque vous croyez avoir un bingo que vous devez téléphoner au 418-538-2453 afin que nous puissions vérifier la validité de votre carte. Si la ligne téléphonique est engagée, vous recomposez jusqu'à ce que vous obteniez une ligne libre. Pour la vérification de votre bingo, on vous demandera le numéro indiqué au centre de votre carte ainsi que celui dans le haut de la carte. Ensuite, vous devrez énumérer chaque chiffre afin de vérifier la validité de votre carte. Si nous recevons plusieurs appels pour un bingo, la priorité sera donnée selon l'ordre des numéros nommés. Lorsque la vérification de la ou des cartes gagnantes est terminée, une période d'attente obligatoire de 3 minutes est requise entre la première et la deuxième carte pleine avant de dévoiler le ou les non-gagnants. Cette période d'attente permet à chaque personne qui a un bingo d'avoir le temps de nous appeler. Après l'attente réglementaire, le nom de la ou des personnes gagnantes sera annoncé en onde. Le bingo se poursuit et n'oubliez pas que les numéros précédemment mentionnés sont valides pour la suite. 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L'attribution du prix se fera sur présentation de la carte gagnante seulement. Dans quelques instants, le Bingo Express commence. S'il vous remercie de votre participation et vous souhaite la meilleure des chances.
2: Et voilà, du côté des procédures, nous autres, on peut maintenant commencer le bingo, tout d'abord en mettant les boules dans la machine. On starte la machine et on vous souhaite la meilleure des chances. Et notre premier numéro de la soirée est le B4.

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I-27. Le I-27 est notre 50e numéro. On vous rappelle le numéro de téléphone pour nous joindre si vous faites bingo, qui est le 418-538-2453.

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0: Et on est de retour du côté du téléphone pour un possible bingo avec le N37. C'est y a le bonsoir. Vous avez bingo le N37, le numéro de carte, au centre de la carte, c'est le 5532. C'est bien ça? Vous pouvez y aller avec vos numéros.
1: 9, 3, 8, 4, 28, 22, 30, 18, 21, N37, 35, 34. 45, G, 53, 56, 48, 50, 58, O, 73, 64, 65, 68, 71.
0: Parfait, je répète à l'instant. Donc, dans les B, 12, 9, 3, 8 et 4, I, 28, 22, 30, 18, 21, N37, 37, 35, 34, 45, G53, 56, 48, 50, 58, au 73, 64, 65, 68 et 71. Garde la ligne, on revient à l'instant et on y va pour le 3 minutes réglementaires.

Et on est de retour du côté du Bingo Express. Nous confirmons le nom de notre grande gagnante ce soir pour le 2000$. Il s'agit de Mme Francine Pelletier de Havre-Saint-Pierre. Cache ta carte chez Tradition. Elle mérite à elle seule le 2000$ avec un bingo avec le N37. Nous avons tout de même le deuxième prix de 500$ à faire gagner, justement. Donc, ben voilà, on ne défaisait pas vos cartes. Puis, on y va avec le prochain numéro. Et le prochain numéro, il s'agit du G49.

0: Et on est de retour du côté du Bingo Express. Nous avons possiblement une personne pour le deuxième bingo. C'est Yale, bonsoir.
1: Oui, bonsoir, monsieur.
0: Donc, vous avez fait bingo avec le G49, le numéro 4, c'est le 7726. C'est bien
1: oui,
0: ça?
1: Exact.
0: Il faut y aller avec vos numéros.
1: Le B15, 10, 12, 7, 3, I19, 29, 16, 27, 30, G40, 41, 32, 45, G55, 49, 56, 57, 48, O69, 73, 75, 65 et 61.
0: Parfait. Je les répète à l'instant, donc dans les B, le 15, 10, 12, 7, 3, et 19, 29, 16, 27, 30, N40, 41, 32, 45, G55, 49, 56, 57, 48, O69, 73, 75, 65 et 61. Garde la ligne, on revient à l'instant. Et nous, on y va pour le 3 minutes réglementaires.

0: Et nous sommes de retour du côté du Bingo Express. Alors, c'est le temps de confirmer notre deuxième personne gagnante pour le 500$. Elle est seule à remporter ce prix. Il s'agit donc de Mme Rosa Baudin de Rivière-Saint-Jean. Cache ta carte à la coop de Rivière-Saint-Jean-Macpaille. Elle remporte donc le 500$ avec une, justement le G49. Et aussi, je rappelle, pour le 2000$, c'est Mme Francine Pelletier qui a gagné seule le prix. Donc, 2000$ pour elle. Elle qui a acheté la carte chez Marché Tradition. Le Davre Saint-Pierre a fait bingo avec le N37, je vous rappelle. Sur ce, voilà de mon côté. Nous autres, on peut déjà fermer la machine. Ça a donc été un bingo très rapide de ce côté-là. Je vais faire quand même quelques remerciements avant de vous laisser. Tout d'abord, ben merci à vous d'avoir participé au bingo de ce soir. Évidemment, on se retrouve mercredi avec toujours 2500$ en prix. Je voulais aussi remercier les gens à la technique. Donc, il s'agissait de William et Patrick qui étaient là pour l'occasion. Merci à eux, sans quoi le bingo n'aurait pas été possible. Ce soir, on se retrouve la semaine prochaine pour un autre Bingo Express. Et justement, ben à la prochaine.
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